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Souviens-toi seulement de la façon dont la mer a pris ton père. 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
1: Il est 3h à Varsovie et 20h à Mexico.
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0: T'as besoin d'autre chose, toi?
1: Oui.
2: Vous aurez rien contre les cauchemars?
0: Les cauchemars?
2: Ah, en ce moment, je fais toujours le même rêve. Je nage dans la Seine, tout d'un coup, j'avale un rat. Alors j'étouffe et puis je coule. Et en bas, il y a des huîtres, elles m'attrapent les chevilles. Alors je vomis le rat sur les huîtres, le rat, il attaque les huîtres, je remonte à la surface, je prends une péniche dans la tête et là, je me réveille.
0: Putain. C'est pas la peine que je te file des trucs à toi.
2: C'est vrai? Super. Bon, allez, salut.

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croyez que les gens sont tout bons ou tout mauvais. 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

0: 24h à Brest, 22h30 à Vladivostok.
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0: Il est 5h à Grasse et 23h à Port-au-Prince.
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1: Une espèce d'abandon de cet égoïsme vers les autres, une espèce de générosité, je crois un petit peu à ça, quoi. Hein, je crois que je pense que si j'avais une morale à laisser, je ne suis ni un moraliste, ni un philosophe, ni rien, moi, je suis un petit faiseur de chansons, je pense que si les hommes, au lieu de s'occuper d'eux, s'occupaient un peu de leurs voisins, vous voyez, ou de leurs amis, un petit peu plus qu'ils ne s'en occupent, le monde serait, la terre luirait comme un soleil, comme dirait Prévert.

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1: 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Il suffirait de pouvoir aller en France en une minute pour assister. 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
2: Et merci d'être avec nous, Radio Pays d'Hérault, RPH Sud. 7h31, on jette un coup d'œil aux prévisions météo. Alors sachez que aujourd'hui c'est l'équinoxe d'automne, la Terre atteint son point d'équilibre aujourd'hui à 2h05. Le jour et la nuit ont une durée presque identique de 12 heures sur l'ensemble de la planète. En ce premier jour d'automne, la journée sera belle et ensoleillée sur l'ensemble du département. Le vent sera faible et tournera au secteur sud cet après-midi, sud-sud-est. Et soufflera en moyenne à 10-15 km par heure. Les températures maximales pour aujourd'hui de 26 à 30 degrés. Nous aurons 26 degrés à 7, 28 à Agde, Montagnac, Pézenas, Montpellier, Béziers, 29 à Bédarieux, Saint-André de Sangonis, Gignac, Clermont-l'Hérault, 30 degrés à Saint-Pons-de-Thomières ou encore à Loudève. Je salue les natifs du 23 septembre. On vous souhaite un bon anniversaire. Vous êtes né le même jour que Germaine Drupi. C'est un producteur, rappeur, auteur, compositeur, entrepreneur américain. Il s'est fait connaître très jeune en écrivant et produisant notamment les succès du groupe Criss Cross, dont notamment ce titre Jump en 1992. L'artiste fête 54 ans aujourd'hui. On écoute un extrait de ce titre des années 90, Jump.

Jump avec Chris Cross, l'année 1992, et cet artiste qui fête 54 ans aujourd'hui. Et puis les natifs du 23 septembre, vous êtes nés également le même jour que ce chanteur, pianiste, compositeur, arrangeur américain. Pour l'instant vous n'avez pas trouvé. Il est considéré comme les grands pionniers de la soul, non plus nommé The Genius. Il a mêlé une grande liberté avec une grande liberté de gospel, le blues, le rhythm and blues, le jazz, la pop et la country. Vous ne voyez toujours pas de qui il s'agit. Devenu aveugle durant son enfance. Ah là, ça commence à se préciser. Alors là, il y a deux possibilités. C'est soit Stevie Wonder ou Ray Charles. Ah oui. Il a appris la musique et le piano. Bon, tous les deux, ils jouent du piano, hein, vous me direz. Dans une école spécialisée en Floride, sa carrière a décollé dans les années 50. Là ça se précise. Avec des titres comme What I Say, ou encore Georgia On My Mind, Hit The Road Jack, I Can't Stop Loving You, ou encore comme ce titre, I Got A Woman, en 1954.

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I Got a Woman en 1954, interprété par Ray Charles, qui nous quittait en 2004 à l'âge de 73 ans. 7h38 tout à l'heure, à 8h et 9h, nous retrouverons le journal d'RFI. Je vous offre au cours de la matinale des places à gagner pour le concert de Yael Naïm, un concert prévu ce vendredi 25 septembre, ça se passe au Théâtre Molière à 7. Et puis à 8h30, vous retrouvez le magazine Vivre Ici. Et je reçois aujourd'hui Muriel Garot. C'est la nouvelle vice-présidente de l'antenne de Pézenas au sein de l'UTL34, l'Université du Temps Libre du Bas-Languedoc. Elle va nous expliquer quelles sont les motivations de cette association qui exerce au lycée Jean Moulin de Pézenas. Voilà, du côté des programmes de la matinale de ce mercredi 23 septembre. Et je rappelle que c'est le premier jour de l'automne aujourd'hui.

un C Saber avec Christian Bessé et cette salsa endiablée. 7h43, les natifs du 23 septembre, vous êtes nés également le même jour que cet artiste de son vrai nom, Patrick Jean-François Chouchayan, né le 23 septembre 1969 à Marseille, auteur, compositeur, interprète. D'origine corse par sa mère et arménienne par son père, il commence à chanter très jeune. En 1993, il représente la France à l'Eurovision avec Mama Corsica, avec laquelle il termine à la 4e place. Mais c'est surtout son rôle dans la comédie musicale Notre-Dame de Paris, à partir de 1998, qui le révèle au grand public. Il y interprète notamment Belle aux côtés de Garou et de Daniel Lavoie. C'est l'artiste Patrick Fiori qui poursuit une carrière solo depuis avec de nombreux succès, parmi lesquels que tu reviennes, Toutes les peines, 4 mots sur un piano, ou encore ce titre avec de très belles paroles, Les gens qu'on aime, ce titre de 2018.

Les gens qu'on aime, Patrick Fury qui fête 57 ans aujourd'hui. Et puis il a tout juste 52 ans aujourd'hui, le 23 septembre 1974, nous quittait Robbie McIntosh. Non pas, il n'a rien à voir avec les ordinateurs, mais ce monsieur était artiste, musicien, guitariste du groupe Average White Band. Il nous quittait très jeune, à l'âge de 24 ans, et on se souvient de ce titre, Pick Up the Piece, en 1974, les Average White Band.

0: Pick Up the Pieces en 1974 avec Average White Band. La danse street jazz est de retour du côté de la Maison des Jeunes et de la Culture d'Agde, la MJC. Les enfants et les ados à partir de 4 ans vont pouvoir découvrir un mélange explosif de street dance, de R&B et reggae jam swing. Coordination et confiance en soi et bonne humeur seront au rendez-vous. C'est tous les mercredis, ça se passe à l'espace André Malraux, c'est pour les 4 à 6 ans de 14h à 15h, les 6-8 ans de 15h à 16h, les 8-12 ans de 16h à 17h et 13 ans et plus de 17h à 18h30. Les places sont limitées. Aujourd'hui c'est mercredi, bien c'est le moment d'y aller. Vous pouvez retrouver donc la MJC d'Agde ou les contacter par téléphone 04 67 94 69 10 04 67 94 69 10.
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0: titre de ce morceau avec Carol Gianni. Et puis c'est un rendez-vous qui vous est proposé tout à l'heure à 8h45 si vous êtes dans les parages de Montagnac. Peut-être encore il reste des places. C'est la cave coopérative Galios de Montagnac qui vous propose en collaboration avec la LPO, Ligue de Protection des Oiseaux, une balade guidée et gratuite. Durant cette balade, vous allez pouvoir en apprendre davantage sur la faune et sur la flore autour de nos vignobles. C'est donc tout à l'heure à 8h45 le départ de la cave coopérative en covoiturage pour se rendre au lieu de départ de randonnée. Retour prévu vers midi pour une dégustation offerte au caveau de Montagnac avec également un soft qui sera prévu pour les tout petits si vous venez avec les enfants. Je ne sais pas s'il reste des places, en tout cas vous pouvez toujours vous renseigner. Il y a ce numéro de téléphone portable 07 52 08 32 10 07 52 08 32 10. Tout à l'heure à 8h30, le magazine Vivre ici, et je reçois aujourd'hui Muriel Garraud. Il sera question de l'unité du temps libre du côté de Pessenas. Et puis je vous offrirai également des places pour le concert de Yael Naïm, un concert prévu ce vendredi 25 septembre au Théâtre Molière à 7. Merci d'être avec nous, Radio Pays d'Hérault, RPH Sud. Il est 8h, voici le journal d'RFI.
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1: 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Bonjour Marion Cazanov.
3: Bonjour Andréane Mellard.
1: À la une, les guerres et la loi de la jungle au cœur des discussions à l'ONU.
3: Les dirigeants mondiaux se succèdent à la tribune des Nations Unies à New York, où chacun donne sa vision de l'ordre mondial ou de sa propre politique, comme Donald Trump. Il y a les discours à la tribune, mais aussi les discussions en coulisses, on le verra. À suivre également un nouveau volet de notre enquête The Deportation Project avec Forbidden Stories sur les expulsions de masse du gouvernement américain. 16 millions d'électeurs attendu aux urnes au Maroc pour les élections législatives. Trois formations devraient se disputer la majorité dans l'hémicycle. En France, le gouvernement prolonge les aides sur le carburant face à la flambée des prix. Et puis, un roman candidat au prestigieux prix Goncourt écrit grâce à l'intelligence artificielle. C'est la polémique du moment en France. Mais ces accusations, on le verra, sont pour l'instant peu solides.
1: Les dirigeants du monde entier vont encore se succéder aujourd'hui à New York à la tribune de marbre vert de l'ONU.
3: Avec les discours attendus des présidents ukrainiens, syriens, iraniens, ce dernier, Massoud Pezeshkian, a atterri il y a quelques heures aux États-Unis alors que leurs pays sont en guerre depuis fin février. Donald Trump a d'ailleurs parlé de l'Iran hier lors de son discours à l'Assemblée générale des Nations Unies. Vous avez suivi cette prise de parole, Julien Chavanne. Vous êtes notre envoyé spécial sur place. Julien, le président américain a menacé à nouveau l'Iran. Il y a quand même eu aussi des négociations en cours.
4: Oui, il y a ce qu'il se passe devant les caméras et ce qui se joue en coulisses. À la tribune de l'ONU, hier, Donald Trump a mis en garde le régime de Téhéran. Il promet l'anéantissement si aucun accord n'est trouvé. À Téhéran, les gardiens de la révolution menaçaient, eux, en réponse, d'intensifier leur riposte en cas d'attaque américaine. Mais en réalité, au même moment, Washington et Téhéran étaient en train de négocier. 3 heures de discussion entre les émissaires de Donald Trump et le chef de la diplomatie iranienne. Les échanges vont se poursuivre ce mercredi et on verra plus tard dans la journée ce que dira le président iranien Massoud Pezeshkian, attendu devant l'Assemblée générale des Nations Unies.
3: En coulisses aussi, Julien, ça s'active autour de la guerre en Ukraine.
4: Les envoyés spéciaux de Donald Trump ont rencontré hier la délégation ukrainienne avec des émissaires français, britanniques et allemands. La France a proposé une trêve énergétique. Kiev est d'accord pour ne plus frapper les infrastructures énergétiques en Russie, mais seulement si Moscou fait pareil. Volodymyr Zelensky doit aussi s'exprimer dans la journée et il peut déjà se réjouir que tout se soit bien passé jusqu'à présent avec Donald Trump.
3: Et hier, on a également vu plusieurs visions de l'ordre mondial s'exprimer.
4: Oui, c'est ça, avec d'un côté l'isolationniste Donald Trump. Le président américain a vanté la force militaire et l'America First. Mais d'autres ont défendu au contraire le multilatéralisme. Le brésilien Lula ou encore Emmanuel Macron, le président français dont c'était le dernier discours à l'ONU, a appelé à défendre l'ONU face à, je cite, la loi de la jungle. Et il a défendu aussi, un peu seul, l'ouverture du Conseil de sécurité des Nations Unies aux pays africains.
3: Julien Chavanne, envoyé spécial de RFI à cette Assemblée générale de l'ONU à New York. Emmanuel Macron, lors de son discours, a aussi parlé de Gaza, un spectacle qui nous fait honte à tous, a-t-il dit, avant de rappeler son souhait d'une solution à deux États. Le président français a aussi dénoncé les actions d'Israël en Cisjordanie, en affirmant également que le Hamas n'était pas actif dans ce territoire palestinien. L'absurdité grotesque des propos d'Emmanuel Macron est sidérante, a réagi le bureau du Premier ministre israélien Benjamin Netanyahou, qui assure que les attaques du groupe islamiste sont quotidiennes en Cisjordanie occupée.
1: Une flambée de violence est d'ailleurs observée dans ce territoire palestinien depuis plusieurs mois.
3: Les violences des colons israéliens explosent et en réponse, une douzaine de pays, dont la France, a décidé de mettre fin au commerce avec les colonies. C'était il y a deux semaines, ces restrictions sont entrées en vigueur hier aux Pays-Bas. Mais sur place, les producteurs israéliens assurent qu'ils n'en souffriront pas et qu'ils trouveront d'autres marchés. Reportage de Manon Chaplin dans la vallée du Jourdain, l'un des principaux territoires agricoles des colonies.
5: Cookie, c'est son nom, est arrivé dans la vallée du Jourdain au mi-temps des années 80. Ici, il a tout fondé, sa ferme, sa famille, son empire, dit-il. 20 000 hectares de terre, des milliers de dattiers et en haute saison, près de 600 Palestiniens employés.
6: Sans moi, ils n'ont rien.
5: Sa production est située en Cisjordanie occupée, c'est-à-dire dans une colonie israélienne considérée comme illégale au regard du droit international.
6: Là où passera la charrue, s'arrêtera notre frontière. C'est ce que disait notre fondateur, Ben Gourion. Je crois vraiment que je rends un service très important à mon pays.
5: Comme la plupart des colons installés ici, Cookie refuse d'admettre l'existence d'un État palestinien, condamne encore plus la décision de sanctions des pays européens. Il y exportait 80% de ses dattes.
6: Bien sûr, on sera affecté, mais je l'accepterai volontiers tant que mon pays existe. Je n'ai pas à m'excuser auprès d'un pays européen pour expliquer pourquoi je suis ici.
5: À quelques kilomètres, à la tête du conseil régional de la vallée du Jourdain, David Eliani assure que ces décisions ne changeront rien.
7: La récolte des dattes commence dans deux semaines. Nous n'avons rien à perdre. Les nouveaux marchés, nous les avons déjà trouvés. La plupart sont en Inde, aux États-Unis. Il y a suffisamment d'endroits où vendre toutes nos dattes.
5: Ici, l'économie se porte bien, assure-t-il. La preuve, pas très loin, en cours de construction, 10 nouvelles colonies. Manon Chaplin, de retour de la vallée du Jourdain, RFI.
1: On poursuit ce matin, Marion, notre enquête sur les expulsions de masse orchestrées par l'administration Trump.
3: The Deportation Project, enquête menée par Forbidden Stories avec 26 médias partenaires, dont RFI. Et ce matin, focus sur le Mexique. C'est ce pays voisin des États-Unis qui reçoit le plus grand nombre de migrants expulsés. Environ 20 000 des 25 000 migrants renvoyés entre janvier 2025 et août 2026. À Rimnipold, ce sont les Cubains qui forment le plus grand groupe de ressortissants expulsés au Mexique.
8: Mon nom est José Alejandro Aponte Delgado. Je suis cubain. Je viens d'être expulsé des États-Unis après y avoir vécu 31 ans.
9: À 66 ans, José doit recommencer sa vie à zéro, dans un pays qu'il ne connaît pas et où il ne connaît personne, le Mexique. José a été arrêté l'an dernier par l'ICE, la police américaine de l'immigration, puis expulsé à cause d'une affaire de drogue vieille de 30 ans. Après un trajet de 30 heures en bus, il a été lâché littéralement à Villahermosa dans l'état de Tabasco.
8: Je ne touche plus ma retraite des États-Unis. Ils m'ont aussi pris mon permis de conduire et ma carte de sécurité sociale qui me servait de papier d'identité. Ils m'ont tout pris.
9: José fait partie des plus de 4000 Cubains expulsés des États-Unis depuis janvier 2025, devenus apatrides car leur pays d'origine refuse de les reprendre. Les expulsions interviennent sur la base d'une coopération tacite avec les autorités locales, sans accord officiel, et aucune politique d'accueil n'est prévue pour ces ressortissants étrangers. Contacté par Forbidden Stories, le gouvernement mexicain n'a pas souhaité s'exprimer.
3: Et tous les volets de cette enquête sur les expulsions de masse orchestrées par l'administration Trump via des pays tiers sont à retrouver sur notre site internet.
1: 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Les bureaux de vote ouvrent dans 2 heures au Maroc.
3: Pour les élections législatives qui doivent renouveler les 395 sièges de la Chambre des représentants, une campagne marquée par le coût de la vie, le chômage, les inégalités sociales, 16 millions d'électeurs appelés aux urnes, 28 formations engagées, mais seuls seuls trois, Matthias Reynal devrait se disputer la majorité dans l'hémicycle.
10: Il y a tout d'abord le PAM, le parti Authenticité et Modernité, considéré comme favori du scrutin depuis le ralliement de Fawzi Lekja, le très populaire président de la Fédération Royale de Football. Avec le Rassemblement National des Indépendants, le PAM appartient à la coalition gouvernementale sortante, mais c'est bien le RNI, le parti du Premier ministre, Aziz Akhannouch, qui risque de souffrir le plus du bilan très critiqué de l'exécutif. Au Maroc, il est interdit de réaliser et de diffuser des sondages en rapport avec un scrutin tout au long de la période électorale. En l'absence d'enquête d'opinion sur les intentions de vote, les résultats pourraient réserver quelques surprises. La grande inconnue de ces élections, c'est le niveau que réussira à atteindre le PJD, le parti islamiste dirigé par Abdelilah Benkirane, en perte de vitesse depuis 2016, battu à plate couture en 2021. Il pourrait faire un retour en force dans les urnes. Après la proclamation des résultats, le roi confiera à la formation arrivée en tête le soin de constituer sa coalition gouvernementale. Les tractations s'annoncent difficiles alors que la campagne a été marquée par des tensions entre les dirigeants des principaux partis du pays. Matthias Reynal, Casablanca, RFI.
3: Et l'enjeu majeur, c'est la participation. Lors du dernier scrutin en 2021, 50% des électeurs inscrits sur les listes se sont déplacés. Ce taux pourrait connaître une baisse importante, surtout chez les jeunes.
1: En France, Marion, le gouvernement tente de contenir la colère sociale face à la hausse des prix du carburant.
3: Et il a sorti pour cela son carnet de chèques. Les aides pour les gros rouleurs sont prolongées jusqu'à la fin de l'année. Cela représente une enveloppe de 450 millions d'euros, 60 euros donnés à 5,5 millions de Français. En revanche, Pierre-Olivier, pas question pour le gouvernement de baisser les taxes sur le carburant.
11: 100 euros pour les grands rouleurs qui touchent moins de 2000 euros par mois. C'est la mesure phare de ce nouveau plan d'aide. Mais beaucoup de Français attendaient une baisse des taxes sur l'essence, comme dans plusieurs pays européens. C'est non, a dit le ministre de l'économie Roland Lescure.
12: Celles et ceux qui nous appellent à des baisses généralisées de taxes pour tout le monde mentent. C'est préparer des notes salées qu'il faudra payer ensemble. Je pense que les Françaises et les Français qui sont moins exposés à cette crise comprennent qu'on réserve ces aides à celles et ceux qui sont les plus exposés. Nous souhaitons aussi préserver nos comptes publics. Je pense que ça aussi, tout le monde le comprend.
11: Pour le gouvernement, débloquer des centaines de millions est particulièrement compliqué en ce moment. D'autant qu'avec le prix de l'essence, les Français vont moins à la pompe. David Amiel, ministre des Comptes publics.
13: Les recettes fiscales liées au carburant diminuent. Nous avons eu ainsi une perte de recettes fiscales uniquement liées au carburant de 407 millions d'euros par rapport à ce qu'on observait l'année dernière dans un contexte où il n'y avait pas la guerre dans le détroit d'Ormuz et l'augmentation des prix du carburant.
11: Mais le gouvernement l'assure, si malgré tout il devait y avoir un surplus de recettes fiscales liées au carburant, il sera redistribué aux Français en 2027.
3: Pierre-Olivier.
1: On reste en France où l'intelligence artificielle s'invite dans la saison des prix littéraires.
3: Ah oui, puisque le romancier haïtien Télisson Aurélien est accusé d'avoir écrit son dernier roman avec cette technologie. C'était ça ou mourir, c'est le nom de ce livre qui est en lice pour le prestigieux prix Goncourt. Et selon un utilisateur du réseau social X, le livre a été passé au crible de Pangram, un logiciel qui serait capable de détecter, de démasquer les textes écrits avec l'IA. Interrogé par RFI, l'auteur s'en défend et se dit serein, et tandis que des spécialistes, Olivier Roger, mettent eux en cause la fiabilité de ce détecteur.
14: Tous les spécialistes l'affirment, aucun détecteur d'intelligence artificielle n'est fiable à 100%. L'agence France-Presse a soumis le texte de Télisson Aurélien à 8 outils de détection. Les résultats varient du tout au tout, autant dire qu'il est impossible d'en tirer la moindre conclusion formelle. Pangram, le logiciel américain utilisé par le compte Balance ton Claude et qui a jugé l'œuvre du romancier haïtien, ne paraît absolument pas crédible à l'écrivain français Baptiste Beaulieu. À titre d'exemple, il lui a soumis le célèbre poème de Victor Hugo, Demain dès l'aube. Résultat, Pangram estime qu'il a été écrit par l'intelligence artificielle. Il faut dire que ce type de détecteur s'appuie sur des probabilités, dont celle de trouver des structures de phrases familières. Un texte qui s'éloignerait trop de la moyenne, comme celui de Télisson Aurélien, risque d'être assimilé à un texte généré par l'IA. Autre limite, révélée dans une étude de l'université de Stanford, il existe un biais culturel en faveur de l'anglais au détriment des autres langues que Pangram comprendrait avec moins de finesse, et l'on peut donc en conclure que la littérature proposée par Télisson Aurélien est le fruit d'une intelligence plus subtile que celle d'une IA, si performante soit-elle.
3: Et en tout cas, Télisson Aurélien est bien en lice pour le prix Goncourt avec ce roman « C'était ça ou mourir ».
1: Et nous, merci Marion Cazanov, nous on reçoit dans 5 minutes l'auteur à succès Marc Lévy. Il va nous parler de son dernier livre et au micro d'Arnaud Pontus, il se fait aussi le témoin de l'Amérique de Donald Trump où il vit depuis 18 ans. Rendez-vous à 8h20.

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2: Et le journal d'RFI retransmis en direct sur nos antennes. Nous sommes le mercredi 23 septembre, c'est aujourd'hui l'automne, l'équinoxe d'automne. La Terre a atteint son point d'équilibre aujourd'hui à 2h05 du matin. Le jour et la nuit ont la même durée, donc quasiment identique, de 12h. Pour le jour, 12 heures pour la nuit sur l'ensemble de la planète. Et en ce premier jour d'automne, la journée sera belle et ensoleillée sur l'ensemble du département. Le vent sera faible et tournera au secteur sud cet après-midi. Les températures maximales pour aujourd'hui de 26 à 30 degrés. Nous aurons 26 degrés à 7, 28 à Agde, Montagnac, Pézenas, Montpellier, Béziers, 29 degrés à Bédarieux, Clermont-Lérault, Gignac, Saint-André-de-Sangonis et 30 degrés à Saint-Paul-de-Thomières ou à Lodève. À suivre dans quelques minutes, je vous offre des places pour le concert de Yael Naïm, concert qui est prévu ce vendredi 25 septembre. Ça se passe au Théâtre Molière à 7. Et puis tout à l'heure, à 8h30, le magazine Vivre Ici, je reçois aujourd'hui Muriel Garot, la nouvelle vice-présidente de l'antenne de Pézenas au sein de l'UTL 34, l'université du temps libre du Bas-Languedoc. Elle va nous expliquer quelles sont les motivations de cette association qui exerce au lycée Jean Moulin à Pézenas. Et je salue les natifs du 23 septembre, on vous souhaite un bon anniversaire. Vous êtes né le même jour que ce musicien et producteur américain qui s'appelle Steve Boone, principalement connu comme bassiste du groupe de folk rock The Lovin' Spoonful. Il a rejoint le groupe en 1964. Il a participé à plusieurs de ses grands succès des années 60. Il a coécrit notamment « You Didn't Have So Nice », également « Summer in the City » est l'un des plus grands tubes de ce groupe. Après la séparation du groupe, Steve Boone poursuit une carrière dans la production musicale et participe à la reformation du groupe à partir de 1991. Il est intronisé avec The Lovin' Spoonful au Rock and Roll Hall of Fame en 2000. Steve Boone fête ses 83 ans aujourd'hui. On écoute le titre Summer in the City, un titre de 1966.

Summer in the City, interprété par le groupe Loving Spoonful, et ce titre qui a été composé par trois personnes, Steve Boone, dont je viens de vous parler, le bassiste du groupe, et puis les deux frères qui font partie également de ce groupe, John Sebastian, le leader, chanteur du groupe Loving Spoonful, et son frère Mark Sebastian, chanteur. Alors qu'il n'avait que 14 ans, donc ils ont écrit ce morceau, un titre qui a été repris par Joe Cocker ou encore Quincy Jones. 8 heures passées de 20 minutes, dans quelques instants, je vous offre des places pour cet artiste, Yael Naïm, qu'on écoute avec New Soul. Elle est en concert ce vendredi soir au TMS, le Théâtre Molière, à 7h.

0: New Soul au cœur de l'année 2007 avec ce titre signé Yael Naïm. Cet artiste qui est en concert ce vendredi 25 septembre à 20h au Théâtre Molière à 7. Et dans un instant, le standard de la radio va exploser. D'autant plus que je suis tout seul. Il n'y a personne, il n'y a pas la secrétaire aujourd'hui pour répondre au téléphone. Donc je suis à la fois à l'antenne et quand ça va sonner, bien je vais répondre au téléphone. Donc voilà, ça va être un petit peu le hasard. C'est pas dit que si vous appelez en premier, vous serez le premier servi, puisque ça va sonner de tous les côtés. Donc le Théâtre Molière 7 vous offre deux places pour ce concert de vendredi. Yael Naïm. Après 15 ans de carrière et 3 tournées mondiales, Yael Naïm revient sur scène avec Solaire, son nouvel album qui mêle chanson, pop, sonorité électronique et orchestration classique, révélé au grand public avec le titre New Soul en 2007-2008. La chanteuse, autrice, compositrice et multi-instrumentiste propose un univers musical sensible et lumineux. Voilà, pour en savoir plus, rendez-vous sur tm7.com ou par téléphone 04 67 74 02 02. Écoutez bien la question pour emporter vos deux places pour ce concert. Dans quel pays Yael Naïm est-elle née ? Réponse 1, Israël. Réponse 2, Canada. Voilà, dans quel pays est-elle née ? Réponse 1, Israël. Réponse 2, Canada, c'est à vous de jouer.
1: Pour jouer, appelez notre standard au 04 67 24 18 00.

0: Is you or is you ain't my baby, à l'instant avec Naomi and her handsome devils. Et le standard est en train d'exploser du côté de la radio pendant la chanson. Je regarde le compteur, 19 appels déjà. Vous êtes nombreux ce matin. Le plus rapide, c'est William. William qui remporte ses deux places pour le concert de Yael Naïm. Donc ce vendredi, ça se passe à 20h au théâtre Molière du côté de Sète, le TMS.
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1: Et merci d'être avec nous, il est 8h30, voici le magazine Vivre Ici. Muriel Garot est la nouvelle vice-présidente de l'antenne de Pézenas au sein de l'UTL 34, l'Université du Temps Libre du Bas-Languedoc. Une association de type loi 1901 qui a pour vocation la diffusion d'un large choix de disciplines dont le but est de proposer des cours dans la convivialité et le respect de tous à toutes les personnes qui souhaitent apprendre. Muriel Garot, bonjour. Quel est votre rôle au sein de l'Université du Temps Libre à Pézenas?
2: Je suis la nouvelle vice-présidente et je suis bénévole, comme beaucoup de professeurs à l'université.
1: Alors, combien y a-t-il d'universités du Temps Libre chez nous dans l'Hérault?
2: Bon, il y a 7 sites, l'Audève, la Malou, Metz, Frontignan, Sète, Agde et Pézenas.
1: Et pour cette nouvelle fonction, quelles sont les missions qui vous sont confiées?
2: Sur les missions, je seconde le président et je prends en charge la représentativité de l'université sur le site de Pézenas. Je suis aussi membre du conseil de proximité. Je prends des responsabilités données par le président ou le CA. Je fais fonctionner le conseil de proximité et je donne au président un compte-rendu des activités.
1: À qui s'adresse l'Université du Temps Libre?
2: À toutes les personnes disponibles qui désirent apprendre.
1: Quel est le profil des personnes qui viennent au sein de l'université? Des jeunes, des plus âgés?
2: Alors, le profil, ce sont plutôt des personnes retraitées, parce qu'elles sont disponibles plus facilement à tous les moments de la journée. Mais des jeunes peuvent venir aussi sans aucun problème.
1: Et quels sont les cours qui sont enseignés à Pézenas?
2: À Pézenas, il y a l'informatique, l'anglais, le russe, l'italien, la philosophie, la littérature, la mythologie et l'histoire, l'histoire de la Bible, il y a des ateliers d'écriture, le droit de l'environnement, l'espagnol, la physique en médecine, la culture littéraire, le français pour étrangers.
1: Mis à part les cours, quelles sont les autres activités ou disciplines qui sont proposées?
2: Des activités de recherche, des conférences et le club culture et loisirs.
1: Parlez-moi des enseignants, des enseignantes et puis des personnes comme vous qui viennent rejoindre l'université du temps libre. Vous êtes des salariés, des bénévoles?
2: Nous sommes tous des bénévoles, enseignants et toutes les personnes qui font partie du bureau.
1: Qu'est-ce qui vous a personnellement donné envie de vous investir dans cette direction, l'Université du Temps Libre à Pézenas?
2: Ce qui m'a donné envie, c'est qu'il fallait un vice-président pour éviter que le site de Pézenas ferme. Donc il était important qu'il y ait une continuité. Donc je me suis proposé un appel à candidature.
1: Muriel, est-ce que je pourrais avoir quelques précisions sur ces cours que vous proposez? Vous m'avez dit tout à l'heure qu'il y a beaucoup de personnes d'un certain âge, des personnes qui sont à la retraite aujourd'hui, qui ont du temps, peut-être aussi des plus jeunes. Qu'est-ce qu'on va pouvoir trouver dans ces cours? Et puis quels sont les jours, les horaires? Donnez-nous un petit peu plus d'informations.
2: Alors les horaires des cours débutent à 9h. En général, ça dure entre 1h, 1h30 et 2h. Et de 14h à 16h en général.
1: Oui, c'est du lundi au vendredi ou c'est aussi le samedi?
2: Du lundi au vendredi.
1: Alors, si des personnes sont intéressées, qu'est-ce qu'elles font pour s'inscrire?
2: Si elles veulent s'inscrire, elles vont directement sur le site UTL34, à menu. Elles peuvent avoir des actualités, le programme, l'emploi du temps et l'inscription. Donc là, on parle d'inscription. Et sur Internet, ce sont des inscriptions à 140 euros.
1: Ce tarif, qu'est-ce qu'il inclut ?
2: Les cours, les conférences, tout. Et en fait, quand elles s'inscrivent, elles ont une carte d'adhérent. Et cette carte d'adhérent leur permet d'aller sur n'importe quel site apprendre sur la discipline qui les intéresse.
1: Donc, Donc si j'ai bien compris, il y a des cours, des disciplines qui sont prévues donc, au sein du lycée Jean Moulin à Pézenas, mais aussi sur Internet.
2: Alors, il y a des cours virtuels aussi. Les cours virtuels, si les personnes sont intéressées, il faut qu'elles s'adressent à moi en tant que vice-présidente.
1: Nous arrivons au terme de ce magazine. Est-ce que vous avez autre chose à rajouter ?
2: Je souhaite qu'il y ait plein de personnes qui vont s'inscrire parce que les cours sont très intéressants et sont très variés.
1: Où est-ce qu'on va ? Vous pouvez nous redonner l'adresse ? Où est-ce qu'on va pour avoir des informations ?
2: Alors, vous allez sur le site l'UTL34 et vous avez toutes les actualités sur le moment, les programmes, les emplois du temps et ce qui est intéressant pour la personne aussi, l'inscription.
1: Muriel Garot, je rappelle que vous êtes vice-présidente de l'Université du Temps Libre pour l'antenne de Pézenas. Je vous souhaite une très belle journée.
2: Merci, vous aussi.
1: Le magazine Vivre ici, et pour ceux qui ont pris ce magazine en cours de route, sachez qu'il sera rediffusé tout à l'heure à la mi-journée à 12h30.

Une jolie voix, une belle mélodie, de la bonne musique, tous les ingrédients sont là pour passer un bon moment. À l'instant, Video Games, c'était Lana Del Rey. Il y a tout juste 69 ans aujourd'hui, le 23 septembre 1957, le groupe américain The Crickets se classait numéro 1 aux États-Unis avec ce titre « That'll be the day ».

That'll be the day au cœur de l'année 1957 avec ce groupe les Crickets et ce titre associé au début de Buddy Holly. La brasserie Baudil à Montpérou vous propose une soirée de soutien. C'est une soirée qui est programmée ce samedi 26 septembre à partir de 18h avec atelier d'écriture, spectacle et concert, scène ouverte slam. Atelier d'écriture tout d'abord par S'orienter autrement. C'est un livre avec une identité, performance corps, voix et piano par José Abimbim et Théo Caprio Lombardi. Ensuite des contes en musique par Elsa Maury et Julien Maury. C'est quoi l'amour, c'est l'intitulé. Et puis un concert, le concert Velu, je ne sais pas comment on dit, performance acoustico-électro-verbale et une scène ouverte slam animée par Velu, qu'on écoute Velu avec En face.

sauver. Qui es-tu? Qui es-tu? Qui tu es pour exister? Qui on est quand on se prive de soi? Qui voit? Qui est vu? Qui se tait? Qui es-tu? Alors, partir en voyage intérieur, à la rencontre de son propre soi. Tous, être unique, être multiple, tous, singulier mais pluriel, je me montre tel que je suis, je te prends tel que tu es. Avec le cycle vient la paix. Unique, multiple, singulier, pluriel. Unique, multiple, singulier, pluriel. 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S'observe.

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1: Et jusqu'au bout, velu à l'instant avec En face. Et tiens, ça me donne une idée de jingle Radio Pays d'Hérault, la radio qui ne coupe pas les morceaux. On va jusqu'au bout. Alors, velu à l'instant pour vous annoncer cette soirée proposée par la brasserie Baudil à Montpérou ce samedi 26 septembre à 18h, soirée de soutien à la fabrication et diffusion du prochain album de velu. Ce sera en participation libre, consciente et nécessaire avec une cagnotte qui est proposée en ligne sur Hello Asso. Et cette soirée de soutien avec atelier d'écriture, spectacle et concert et scène ouverte slam, c'est ce samedi 26 septembre, brasserie Baudil à Montpérou à partir de 18h. Il y a tout juste 46 ans aujourd'hui, le 23 septembre 1980, Bob Marley and the Wailers donnaient au Stanley Theatre de Pittsburgh leur dernier concert public programmé. Le chanteur décédé quelques mois plus tard, en mai 1981. Ce concert sera publié sur plusieurs décennies sous le titre Live Forever. On écoute un extrait, donc c'est No Woman, No Cry. Et ce concert enregistré en 1975.

0: No Woman No Cry Live de 1975, signé Bob Marley and the Wailers.
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0: All Shook Up à l'instant avec Elvis Presley, ce titre de 1958. Merci d'être avec nous. Radio Pays d'Hérault, RPH Sud, il est 9h. Voici le journal d'RFI.
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3: Et un reportage exceptionnel à la une ce matin. RFI vous emmène dans l'est de l'Ukraine, à quelques kilomètres du front. Parole d'hommes et de femmes qui fuient les combats au péril de leur vie. Xi Jinping attendu dans quelques heures aux États-Unis. Visite d'État du président chinois durant laquelle il doit notamment être question de commerce. On l'entendra, l'Inde va scruter les discussions de près. La une, c'est aussi la suite de l'Assemblée générale des Nations Unies, la toute dernière d'Antonio Guterres, qui organise pour l'occasion un sommet sur le climat. Ce sera notre dossier. Les élections législatives aujourd'hui au Maroc, et puis il le présente comme un temple de l'art du peuple. George Lucas, le créateur de Star Wars, a inauguré hier son nouveau musée à Los Angeles.
1: Les Ukrainiens passeront-ils leur cinquième hiver consécutif dans le froid et sous les bombes?
3: Volodymyr Zelensky veut en tout cas l'éviter. « Nous voulons que cette guerre absurde prenne fin avant l'hiver », écrit-il sur les réseaux sociaux, après sa rencontre avec Donald Trump en marge de l'Assemblée générale des Nations Unies. En attendant, les armes sont loin, très loin de se taire sur le front. Chaque jour, des dizaines de drones et de missiles sont lancés de part et d'autre de la frontière. En Ukraine, des villes et des villages peuvent se transformer à tout moment en champ de bataille. Résultat, les habitants doivent évacuer, souvent dans des conditions très risquées. Nos envoyés spéciaux Nathanaël Vitran et Sergueï Dmitriev ont pu suivre l'une de ces opérations à quelques kilomètres du front, près de Kharkiv. Reportage.
4: Nous sommes à bord d'un des deux véhicules blindés qui constituent ce convoi qui a quitté l'agglomération de Kharkiv pour la direction du village de Rotmila. 2 heures de route, 25 kilomètres de la frontière russe, une vingtaine de la ligne de front. Le village d'ailleurs avait été occupé par l'armée russe au premier jour de l'invasion avant d'être libéré 6 mois plus tard, mais à nouveau les combats se rapprochent.
5: Le village est sous le feu constant des projectiles à longue portée. Les drones frappent constamment cette localité.
4: Léonid Mazour, le chef de l'expédition.
5: Notre mission aujourd'hui est d'évacuer une famille, une femme et ses 2 enfants. Ce sont les derniers enfants du village. Et une autre femme se joindra à nous.
4: Nous avons quitté l'agglomération, le convoi s'arrête et tout le monde s'équipe, met son gilet pare-balles et son casque de protection. À partir de maintenant, les choses sont risquées.
6: Et le bip constant là, que vous entendez, c'est la machine qui sert à détecter les drones.
7: C'est en quelque sorte nos yeux à chaque mission. Elle repère les drones et dans quelle direction ils se déplacent.
4: Alors de venir chercher une femme et en fait 2 se sont présentés.
8: Je vivais avec ma mère dans la maison de ma grand-mère. Récemment, 4 missiles sont tombés sur le village. La maison est complètement détruite, il ne reste que les murs. Je n'ai plus nulle part où aller.
4: Deuxième arrêt, cette fois comme prévu, une mère et ses 2 jeunes enfants et quelques maigres affaires rassemblées dans des sacs en plastique. On ne perd pas de temps sur place, une fois la famille à l'abri en voiture, on repart. 2 heures plus tard, nous voilà au centre de réfugiés de Kharkiv. Tout le monde est sain et sauf, la mission est une réussite. Mais pour Lilia, le soulagement est de courte durée.
9: J'ai peur pour l'avenir et j'ai l'impression qu'on a arraché un morceau de mon âme à devoir quitter ma maison comme ça. Mais le futur des enfants est plus important.
4: Nathanaël Vitran, Sergueï Dmitriev, Viktor Sayenko, Kharkiv, RFI.
3: Et lors de sa rencontre avec Donald Trump, Volodymyr Zelensky s'est dit prêt à un moratoire sur les frappes contre le secteur énergétique, mais uniquement si la Russie l'observe également. Le conflit en Ukraine, évoqué aussi hier par Emmanuel Macron à la tribune de l'ONU, le président français s'est également fendu d'une déclaration sur la situation à Gaza. Un spectacle qui nous fait honte, dit-il. Tous ceux qui prétendent que la sécurité d'Israël passe par la violation de la souveraineté de ses voisins font une erreur funeste, a encore lancé le président français. Une absurdité grotesque, répond Israël par la voix du bureau du Premier ministre. Avant de poursuivre, je cite, des terroristes du Hamas mènent des attaques contre des juifs presque tous les jours. Fin de citation.
1: Lui est attendu dans quelques heures aux États-Unis.
3: Xi Jinping donne aujourd'hui le coup d'envoi d'une visite d'État de 3 jours. Sommet durant lequel il doit être notamment question d'économie et de la guerre commerciale entre la Chine et Washington. Il y a 10 jours, c'est au sommet des BRICS en Inde que le président chinois s'est rendu. Il s'y est entretenu avec son homologue indien, Narendra Modi. Signe du dégel des relations entre les deux voisins après 6 ans de brouille. D'où cette question, Abdoulaye Rally, à New Delhi, comment observe-t-on cette visite d'État de Xi Jinping aux États-Unis ?
10: Si certains y voient un rapprochement entre Washington et Pékin au détriment des intérêts indiens, d'autres nourrissent une toute autre attente, dictée par l'urgence du moment. Pour Shankar Ayyar, auteur et analyste en économie politique, New Delhi espère avant tout un apaisement des turbulences géopolitiques.
11: L'Inde suivra cela avec beaucoup d'intérêt, car une prolongation de la trêve commerciale entre les États-Unis et la Chine, si on peut l'appeler ainsi, maintiendrait une certaine stabilité dans le système.
10: Car l'intérêt de New Delhi est surtout domestique. L'Inde importe l'essentiel de son énergie. New Delhi recherche avant tout la sécurisation des voies maritimes au Moyen-Orient, un dossier qui pourrait bien s'inviter dans les discussions entre Donald Trump et Xi Jinping, selon Shankar Ayyar.
11: Même si elle n'est pas à l'agenda annoncé, la guerre des États-Unis contre l'Iran sera un sujet de discussion. Et si elle débouche sur un résultat, cela intéressera l'Inde, car maintenir les voies maritimes ouvertes est une priorité absolue pour elle, qui importe environ 80% de son énergie.
10: Une question d'autant plus sensible que les fournisseurs de l'Inde ont changé au gré des crises. Iran, Venezuela, Russie et États-Unis. Cette volatilité dicte la diplomatie indienne malgré les pressions de sanctions tarifaires américaines. Abdullah Erali, New Delhi, RFI.
3: C'est l'autre grand dossier qui doit occuper les dirigeants du monde entier réunis à New York. Antonio Guterres, le secrétaire général de l'ONU, organise aujourd'hui un sommet sur le climat, des pourparlers à quelques semaines de la COP31 organisée en Turquie. Et c'est notre dossier ce matin. Bonjour Jeanne Richard.
12: Bonjour.
3: Du service environnement de RFI. L'objectif du secrétaire général des Nations Unies est clair. Relancer l'action climatique dans un monde en crise.
12: Oui, c'est un peu le dernier tour de piste pour Antonio Guterres, sa dernière chance de remobiliser les dirigeants du monde entier sur le climat avant de quitter son poste de secrétaire général des Nations Unies à la fin de l'année. Lui qui a fait de la protection de l'environnement une priorité. Malgré tous les reculs environnementaux ces derniers mois et le travail de sape organisé par l'administration Trump, il veut remettre le climat en haut de l'agenda international, que les États mettent de côté leurs différents géopolitiques et se concentrent sur l'urgence planétaire dans laquelle on se trouve. Un sacré défi. Il y a aussi une question de timing. On est un mois et demi avant la COP, le rendez-vous annuel de la diplomatie climatique. Ce sommet, c'est donc le moment de préparer les discussions de la COP, explique Gaïa Fèvre, responsable politique internationale au réseau Action Climat.
13: Tout ne se négocie pas au moment des 2 semaines de négociations COP. Il y a plein de choses qui sont en préparation en amont. Et il y a plein de choses qui se passent aussi derrière les portes. Et donc, en fait, New York est une opportunité pour avancer les choses un peu peut-être moins en public, mais aussi avec des signaux politiques lors des prises de parole des chefs d'État, des ministres ou encore des ambassadeurs climat et environnement qui sont mobilisés.
3: Et puis, Jeanne, c'est aussi important de parler du climat en dehors des COP.
12: Oui, le sujet ne peut plus être considéré comme périphérique, a rappelé le chef de la diplomatie britannique Ed Miliband à New York. On le voit après un été marqué par les feux et la chaleur dans l'hémisphère nord ou la crue meurtrière au Népal provoquée par l'effondrement d'un glacier. Et si à l'Assemblée générale des Nations Unies, les discussions vont naturellement tourner autour des guerres en cours dans le monde et de la crise du pétrole et du gaz qui en résulte, le développement des énergies propres peut être une réponse à la fois à cette crise énergétique et à la crise climatique. Gaïa Fèvre.
13: Donc il y a aussi une actualité internationale qui doit être analysée par le prisme du climat et de l'environnement, et je pense que Guterres a saisi cette occasion-là. Et le fait qu'on discute des enjeux climatiques et environnementaux dans d'autres espaces, moi je pense que c'est une réelle victoire finalement de l'accord de Paris.
12: Autrement dit, la COP a toujours un rôle à jouer, mais la bataille contre le réchauffement planétaire se joue désormais beaucoup ailleurs, comme ici à l'ONU, ou encore à l'Organisation mondiale du commerce, ou l'Organisation maritime internationale, ou à la Cour pénale internationale.
3: Jeanne Richard du service environnement. Mon climat de RFI pour le dossier de ce 9h.
1: Les bureaux de vote doivent ouvrir dans 1 heure au Maroc.
3: Pour les élections législatives, 16 millions de Marocains sont appelés aux urnes pour élire 395 membres de la Chambre basse. On vous résume les enjeux de ce scrutin dans le prochain journal dans une vingtaine de minutes. C'est inédit, un médecin a été inculpé cette semaine par la justice britannique pour son rôle présumé dans le génocide au Rwanda. C'était il y a 32 ans. Vincent Brown, un Rwandais naturalisé britannique, va répondre de 6 actes liés à des meurtres constitutifs de crimes contre l'humanité. Cela fait des années que les autorités rwandaises réclament des poursuites. RFI Kigali, Lucie Mouillot.
12: Pour le président de l'association de survivants Ibuka, Philibert Gakwenzire, l'inculpation de Vincent Brown suscite un sentiment mitigé. 32 ans après les faits, c'est une preuve, selon lui, de la lenteur de la justice. Mais l'évolution de l'affaire démontre aussi, poursuit-il, que le crime de génocide est imprescriptible et que tout État est appelé à faire respecter ce principe. Le Royaume-Uni a pendant longtemps été l'un des seuls pays européens à n'avoir ni inculpé officiellement de résidents sur son sol suspectés de génocide contre les Tutsis, ni procédé à des extraditions vers Kigali, un point de friction entre les deux pays. Contacté, le porte-parole du bureau du procureur rwandais, Faustin Kouzi, affirme que la mise en accusation annoncée cette semaine est une avancée importante. Nous espérons que des mesures similaires seront prises concernant les 4 affaires restantes, poursuit-il, déclarant rester déterminé à poursuivre la coopération. Depuis plusieurs années, le Rwanda a signalé au Royaume-Uni 5 hommes, dont Vincent Brown, suspectés d'avoir participé au génocide. Dans un communiqué, la commandante de la police antiterroriste de Londres assure que plusieurs autres enquêtes sont toujours en cours. Lucie Mouillot, Kigali. RFI.
3: Le Rwanda qui rétablit ses relations diplomatiques avec la Belgique annonce des deux pays cette nuit dans un communiqué commun. En mars 2025, Kigali avait rompu les relations, accusant Bruxelles d'avoir pris parti pour Kinshasa dans le conflit à l'est de la RDC.
14: Un demi-milliard d'euros pour tenter de calmer la grogne.
3: C'est la somme débloquée par le gouvernement en France face à la hausse des prix du carburant. L'exécutif étend notamment l'aide aux grands rouleurs. 5,5 millions de personnes sont désormais éligibles à un chèque de 100 euros. Ça ne répond absolument pas au problème, dit ce matin la secrétaire générale de la CGT. La France est loin, très loin d'être le seul pays concerné. Le Danemark est le plus mauvais élève de l'Union européenne. Là-bas, le litre de sans-plomb atteint les 2,60 euros. Face à cette flambée des prix, les Danois tentent de s'adapter. Correspondance régionale, Otilia Ferré.
15: Pour aller au travail, Denis n'a pas vraiment le choix. Il doit prendre sa Skoda Fabia qui roule au sans-plomb 95.
16: It's crazy, like...
17: C'est de la folie, je me saigne avec ces prix. Je conduis plus doucement maintenant, juste pour économiser un peu d'argent. Je suis à deux doigts, si je trouve une bonne offre, de passer à une voiture électrique.
15: À l'heure actuelle, sa jauge d'essence indique un quart du réservoir.
17: Du coup, je pense prendre la voiture de ma femme pour aller travailler. Et le plein, je le ferai quand j'irai en Suède, vendredi.
15: De plus en plus de Danois traversent en effet le détroit de Øresund pour ravitailler leur véhicule en Suède, où l'essence est à l'inverse l'une des moins chères d'Europe, à 1,60€. Le litre. À la clé, une économie qui peut atteindre 50 euros par plein. Selon Ilias Dogru, économiste à l'Association danoise des automobilistes, la TVA de 25% sur l'essence explique en partie ces prix élevés au Danemark.
18: C'est un peu une patate chaude politique ce sujet, parce que le gouvernement danois affirme être le gouvernement le plus écologique de l'histoire du Danemark. Donc baisser les taxes sur l'essence et le diesel, ce qui n'est pas vraiment une mesure écologique, ce serait un suicide politique pour eux.
15: Le Danemark mise sur une aide fiscale au trajet domicile-travail, mais pas question de réduire la taxe sur l'essence. Otilia Ferré, Stockholm, RFI.
3: Les prix du carburant qui explosent au Danemark, c'est aussi le cas en Moldavie, où là le Parlement a voté l'état d'urgence pour 60 jours. Et puis on peut le croire sorti tout droit d'une galaxie lointaine, très lointaine. Un ovni s'est posé dans la Cité des Anges. Cet ovni, c'est l'immense bâtiment du musée Lucas de l'art narratif, du nom de George Lucas, le créateur de Star Wars. Il a dévoilé hier son musée dédié au cinéma, à la peinture et aux bandes dessinées à Los Angeles. Et les premiers visiteurs en sont sortis plutôt conquis. Reportage, José Marinho.
19: Mesdames et messieurs, bienvenue à l'aéroport international de Los Angeles.
20: À peine débarqués, ces touristes français ont déjà la tête dans les étoiles, direction le musée Lucas de l'art narratif.
21: Waouh, on dirait un ovni.
22: Toutes ces formes qui sont assez irréelles, ça nous plonge clairement dans Star Wars.
20: Un vaisseau blanc de 5 étages et 28 000 mètres carrés, aux commandes, George Lucas, 82 ans, le père de Star Wars. Son ambition, faire de ce musée un temple de l'art capable de réunir les peuples.
23: Star Wars se nourrit des récits négatifs qui perpétuent l'histoire de l'humanité. Le côté obscur rend le monde mauvais. La vision positive favorise le progrès. Alors profitez et ne faites rien de stupide.
0: But don't do anything stupid.
20: 40 000 œuvres dans sa collection, dont 1300 exposées ici. Et dans cette cartographie sans frontières, la France a sa propre galaxie, le commissaire du musée, Ryan Linkoff.
2: Une salle fait dialoguer Moebius, Incubidal et une œuvre monumentale de J.R.
20: George Lucas célèbre surtout une chose, une bonne histoire a le pouvoir de nous ramener sur Terre. José Marino, Los Angeles, RFI.
3: Eh bien, que la force soit avec le musée de George Lucas et que la force soit avec nous aussi, André.
14: Et avec nous, merci Arthur Ponchelet, 9h15 à Paris.

0: Et c'était le journal d'RFI, journal retransmis en direct sur nos antennes.
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0: Et c'est aujourd'hui l'équinoxe d'automne, la Terre atteint son point d'équilibre à 2h05. Le jour et la nuit ont une durée presque identique de 12 heures sur l'ensemble de la planète. Et en ce premier jour d'automne, la journée sera belle et ensoleillée sur l'ensemble du département. Le vent sera faible et tournera au secteur sud cet après-midi. Les températures maximales pour aujourd'hui de 26 à 30 degrés, on aura 26 à 7, 28 à Agde, Pézenas, Montagnac, Montpellier, Béziers, 29 à Bédarieux, Saint-André de Sangonis, Gignac, Clermont-Lérault et jusqu'à 30 degrés à Saint-Paul-de-Thomières ou à Lodève. Et on salue les natifs du 23 septembre, bon anniversaire. Vous êtes né le même jour que cette chanteuse, guitariste, auteure, compositrice américaine. Elle s'est fait connaître par son approche indépendante de la musique et a fondé son propre label, Righteous Baby Records, sur lequel elle publie la grande majorité de ses albums. Elle fête 56 ans aujourd'hui. L'artiste s'appelle Annie DiFranco. On l'écoute avec ce titre, Not a Pretty Girl, un titre de 1995.

Not a Pretty Girl en 1995 avec Annie DiFranco. C'est un balletti qui est proposé ce dimanche 27 septembre à l'espace culturel de Puy-Chabon. Ça démarre le matin donc à 10h20 avec un atelier danse en compagnie de Frédéric pour se familiariser avec les danses et puis un repas tiré du sac. Et ensuite le balletti qui sera proposé, ce sont des danses occitanes et québécoises avec le duo Biscampas à 14h15. L'atelier et le bal sont fixés au tarif à 10€. Vous pourrez apprendre les danses sur place. Ambiance conviviale assurée. Je vous rappelle le rendez-vous donc ce dimanche 27 septembre à l'espace culturel de Puy-Chabon. Il y a tout juste 65 ans aujourd'hui, le 23 novembre 1961, on entendait sur toutes les radios le groupe Les Shadows avec le titre Apache. C'était un premier album qui sortait de ce groupe britannique. Les Shadows qui débutaient une série de 4 semaines à la première place des hit parades des albums au Royaume-Uni. On écoute le morceau Les Shadows Apache au cœur des années 60.

Apache avec les Shadows en 1960. Il y a tout juste 23 ans aujourd'hui, c'était le 23 septembre 2003, le duo américain Outkast publiait un double album qui s'appelait Speakerbox et The Love Below, double album qui réunissait les projets solo de Big Boy et André 3000. Le disque contenait notamment les tubes The Way You Move et ce titre Eya. Nous sommes au cœur de l'année 2003.

au cœur de l'année 2003 et IA avec le groupe Outcast. Tout à l'heure à 11h, vous retrouverez l'émission Regard d'ailleurs, émission proposée par Alexandre Sattler. C'est un programme musical qui vous est proposé d'ici là. Il débute avec les Rolling Stones et ce n'est pas un hasard puisqu'il y a tout juste 49 ans aujourd'hui, le 23 septembre 1977, c'était la sortie de l'album Love You Live. Un double album composé de 18 titres enregistrés en public de la fin des années 60 au début des années 70 par les Rolling Stones. Et on y trouvait notamment ce titre de 1968, Sympathy for the Devil. Et sur ce, je vous souhaite une très belle journée.

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10: Ok, donc l'émission s'appelle Regard d'ailleurs. Regard d'ailleurs, c'est cette envie d'élargir son regard sur le monde à travers différentes expériences de vie, différents parcours de personnes que je rencontre. Toi, ton nom, Alex Rhinocéros, j'en sais pas plus encore, mais ça fait deux fois que j'entends parler de toi en peu de temps, en l'espace d'une semaine. J'ai un peu une image du personnage, mais l'idée c'est de prendre ce temps de rencontre, de savoir qui tu es et quel est ton lien avec le mouvement et le voyage. On parlera aussi d'éco-construction dans cette émission, mais d'abord c'est plutôt toi Alex, ton itinéraire de vie et qu'est-ce qui t'a amené à avoir envie, si j'ai bien compris, de partir en Inde en stop ou à pied. À quel moment tu as eu envie d'aller voir ce qui se passe au-delà de nos frontières?
11: Merci pour l'invitation, merci pour le micro tendu. Je m'appelle Alex Rhinocéros, c'est un pseudonyme en hommage à Eugénie Ionesco. Et pour revenir au voyage, j'ai eu un déclic à l'âge de 25 ans. En fait, j'ai fait une overdose de produits. De mes 16 à mes 25 ans, j'étais plutôt dans le milieu de la fête, à consommer de l'alcool, des stupéfiants. Et un jour, j'en ai trop pris. Et j'ai eu comme une mort imminente. Je me suis allongé sur la route, sur le dos, dans un dernier souffle. Et là, j'ai cru mourir. Alors, je ne sais pas si je suis vraiment mort ou pas. Et puis, je me suis donc allongé dans ce dernier souffle avec la langue pendante, la salive qui dégoulinait. Et mon regard s'est perdu dans la lune pleine. Et à ce moment-là, il y a eu comme une connexion qui s'est faite.
10: Est-ce que tu peux revenir sur cette époque-là, cette période-là? Donc tu parles de stupéfiants que tu prenais, donc dans quel contexte, dans quel cadre? J'imagine que c'est festif. Donc je veux bien que tu, avec ton recul, avec du recul aujourd'hui, parce que ça peut-être intéresser celui qui va écouter cette émission et qui se retrouve dans ses 16 à 25 ans, être aussi dans une forme de consommation de stupéfiants.
11: Moi, ça a commencé à 16 ans avec la marijuana, puis l'alcool. Et ensuite, vers mes 23 ans, j'ai commencé la cocaïne et les amphétamines, et aussi les champignons psychédéliques. Avec la cigarette, donc j'avais quand même un gros bagage de stupéfiants. Je vivais pour la fête et je vendais aussi des produits. Donc j'étais dans un état de santé très malade. J'étais vraiment très malade. J'avais des paralysies faciales, des migraines et aussi des saignements par l'anus. Donc j'étais dans une sorte de dépression, dans un down vraiment infernal. Jusqu'à prendre tellement de produits, si tu veux, pour trouver une porte de sortie qui était la mort, finalement. Et dans cet espace de mort, j'ai rencontré quelque chose qui m'a dit « Écoute, il y a de la lumière, il y a une autre possibilité, tu peux vivre, mais tu dois changer de vie. » Et là, très rapidement, j'ai eu le message des...
10: Je veux juste pas qu'on fasse non plus l'amalgame entre l'alcool, la marijuana, les extasies, les amphétamines. Donc là, quand tu parles de ce qui t'arrive, quand tu te retrouves par terre, allongé, et que tu vis cette expérience de mort imminente, c'était quoi?
11: Eh ben, c'était un gros mélange de champignons, alcool et marijuana. Voilà. Ouais, c'était vraiment un gros mélange. Et c'est ça qui a fait cette détonation explosive, qui a fait que mon corps n'en pouvait plus. Et du coup, le message lumineux de la Lune... Enfin, quelque chose de ce qu'on peut dire mystique s'est passé, en me disant « Écoute Alex, si tu veux vivre, tu peux, mais tu dois changer de vie. » Et donc là, j'avais déjà lu un bouquin de Patrick Bjørnstjerne sur le voyage alchimique, le pèlerinage, et là, les chemins de Compostelle sont apparus dans ma vie. Et je décidais de tout quitter, donc mon travail de cuisinier, mon appartement en coloc, ma copine, j'ai vendu ma voiture, mon groupe de musique, et aussi toutes les addictions, du jour au lendemain. À part la cigarette, mais tout le reste, j'ai tout quitté et j'ai marché 1800 km entre le Puy-en-Velay et Finistère, en Galice, là où le chemin se finit pour les Celtes, pendant à peu près 2 mois. J'ai fait que marcher, je dormais dehors, j'avais pas beaucoup d'argent. Donc c'était vraiment un pèlerinage, quoi. Je me suis pelé autant le côté matériel que le côté addictif et mettre en marche le mouvement. Donc la pensée avec le mouvement a vraiment évolué. La pensée du mouvement est apparue. Et à la fin des chemins, donc j'étais au kilomètre zéro, là, sur la côte, Et j'ai compris que je pouvais pas rentrer. Ça avait plus de sens de rentrer. Et j'ai refait une autre rencontre hallucinante. Donc pour la petite anecdote qui est aussi magique, j'ai fait les chemins pour les raisons alchimiques. Dans le livre de Patrick, il parle de trouver une première pierre qui s'appelle l'antimoine afin de commencer le grand œuvre. Et pendant tout le chemin, dans les donativos, dans les contextes religieux, je parle de la voie alchimique. Et je sens quand même un cadenas là-dessus, une sorte d'obscurantisme. On ne veut pas trop en parler. On me dit, oh, la chimie, non, c'est pas. On me dit, c'est pas chrétien. Il n'y a pas d'indicateur. Donc je laisse tomber. Mais en arrivant là-bas, donc Finistère, kilomètre zéro, je vais dans une communauté qui s'appelle la World Family. Et tous les jours, j'écrivais dans mon journal. Et là, je m'assois, je bois un café. Et je vois une femme magnifique avec une libellule sur la cuisse. Et je commence à raconter, waouh, cette femme, avec son tatouage, je ressens quelque chose d'incroyable. Je suis plongé dans mon carnet, et quand je relève les yeux, cette femme est assise en face de moi, on se regarde, comme on se regarde toi et moi, un instant, une minute. Et puis elle sort un pendentif. Elle me regarde et elle me dit, do you know something about this stone? C'était une Allemande, donc elle me demande si je connais cette pierre. Je lui dis, waouh, qu'est-ce que c'est? Et là, elle me dit, j'ai trouvé cette partie de la pierre de l'antimoine, je t'en donne une. Donc ça a été le deuxième gros signe de la vie qui m'a incité à changer de paradigme, de dimension, de façon de vivre.
10: Alors j'aime beaucoup aborder les sujets des changements de vie, hein, parce que souvent on se retrouve dans un système où on va s'adapter, voire se suradapter à un contexte social, familial, politique ou culturel. Et beaucoup de gens, on parle de burn-out aujourd'hui, ont besoin de remettre du sens et de la cohérence dans leur existence et essayer de trouver un petit peu quel est cet appel, hein, de l'âme, cette voix intérieure, et trouver sa place simplement dans ce monde. Donc toi, j'entends que les drogues, ou en tout cas les substances, t'ont permis de faire une sorte d'électrochoc. Tu te mets en mouvement, en chemin, sur le chemin de Compostelle. Donc tu rencontres cette femme qui t'offre la pierre de l'antimoine, et donc ensuite, comment continue l'aventure ?
11: L'aventure, voilà, l'aventure fait que j'ai pas beaucoup d'argent, je veux pas rentrer, je sais pas du tout quoi faire, je connais pas d'autres ouvertures d'esprit dans la vie que le travail, payer son loyer, acheter sa nourriture. Et cette femme vit sans identité, sans carte bancaire. Donc elle m'explique que dans la vie, il y a la magie. Et la magie réside dans le fait d'avoir la foi et de vivre dans l'instant présent. Et je comprends qu'avec ça, il y a des talents qui émergent. Je commence vraiment à plus pratiquer la musique, mais d'une autre façon. Et à jouer dans la rue, à gagner un petit peu mes sous, et puis à vivre de communauté en communauté. Donc c'est comme ça que j'ai basculé dans un long voyage par la suite, qui a duré presque 8 ans, où je me suis découvert et façonné et instruit pour partager des choses de mon intérieur qui n'étaient pas en lien avec le salariat, avec les codifications de la société. Après cette rencontre avec Anna, avec l'Allemande, ça a duré quelques mois. On a voyagé un petit peu en Espagne. Et puis elle m'a parlé d'une communauté hippie, nomade, qui s'appelle la Rainbow Family, qui va de nouvelle lune en nouvelle lune, partout dans le monde. Et cette Rainbow avait lieu en Albanie. Donc j'ai décidé, dans mon premier voyage, là j'ai pris un avion, de la France jusqu'en Albanie, tout seul, pour chercher cette Rainbow. Et cette Rainbow n'existait pas.
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10: Ça c'est bien, on va en parler aussi des Rainbow, la famille Rainbow. Ici on se retrouve Alex sur un festival, il y en a beaucoup des Rainbow qui sont là. Donc là tu rencontres une sorte de prêtresse, hein, chamanique, qui est là, chamane, hein, Anna, allemande, qui t'offre cette pierre d'antimoine. Et donc après tu continues le voyage avec elle et elle te parle des Rainbow. Donc tu pars là-bas, ouais. Dis alors qu'est-ce qui se passe le Rainbow n'existe pas.
11: Voilà, il se passe que j'arrive, j'ai donc le point GPS où je dois me rendre. J'y vais, je suis tout seul dans les montagnes en Albanie, ce qui n'est pas du tout touristique, il n'y a personne, il n'y a que des Albanais. Voilà, je rencontre un peu des locaux, mais il n'y a pas de
10: Mais tu pars seul à ce moment-là pour aller au Rainbow?
11: Ouais, je suis seul, okay. Tout seul, ouais. Et puis au bout de 2-3 jours, il commence à y avoir un hippie, deux hippies, quatre hippies qui arrivent, et on se rend compte qu'en fait, il n'y a pas de Rainbow. C'était une fausse annonce de Rainbow. Et là, comme c'était des gens qui avaient déjà l'expérience des Rainbow, ils me disent « Ah, mais il y en a une autre en Turquie ». Et de là, j'ai commencé à marcher de l'Albanie, marcher et stop, jusqu'en Turquie. Donc j'ai fait Albanie, Macédoine, Kosovo et Bulgarie. et j'ai franchi je me souviens, ça c'était très fort, je marchais sur l'autoroute des clandestins bulgares jusqu'à la frontière turque, où c'était le dernier jour du Ramadan, et j'arrivais avec ma guitare et t'avais les gardes armés à la frontière qui m'ont pris pour un réfugié. Et quand j'ai discuté avec les trois mots d'anglais que je connaissais et eux les trois mots d'anglais qu'ils connaissaient de mon histoire, ils ont complètement changé, ils sont devenus très amicaux et ils ont commencé à arrêter toutes les voitures pour en trouver une qui puisse m'emmener jusque là où je voulais aller. Donc de là, j'ai eu une voiture, puis une moto qui m'a emmené à cette fameuse Rimbaud où je suis arrivé à 3h du matin, de nuit, où je dormis sous un arbre et le lendemain, j'ai rencontré pour la première fois la Rimbaud Family en Turquie, dans la région de Kir, dans les montagnes.
10: Je veux bien qu'on essaie de se replonger à cet instant-là, parce que là, donc, tu entends parler de la Rimbaud Family. On va ouvrir ce chapitre de cette famille arc-en-ciel, hein, qui est une famille internationale. Les Rimbaud, on en a donc ici, dans le festival dans lequel on se retrouve. La première fois, quand on rencontre les Rimbaud, en tout cas, je parle pour moi, ça a été une sacrée expérience. Pour moi, c'était en Australie, où j'étais issu d'un système, on va dire, familial très classique. Et cette notion d'être accueilli de manière fraternelle, c'est quelque chose qui m'a profondément touché. Donc comment est-ce que toi, tu as vécu ton premier Rimbaud? Et comment est-ce que tu raconterais, hein, ou tu définirais les Rimbaud à quelqu'un qui ne connaît pas?
11: Ok, super question. C'est vrai que le Rimbaud est un regroupement unique. C'est un regroupement gratuit, sans alcool, normalement sans stupéfiants, sans technologie, donc il n'y a pas de lumière. C'est accessible uniquement à pied, dans la nature, à côté d'une rivière ou au moins avec une source. Le sens de la Rimbaud, c'est de se retrouver de manière circulaire, égale, il n'y a pas d'hierarchie, et c'est de partager chacun son essence, à travers la parole, le chant, la danse, les médecines, la musique, cuisiner ensemble, donc aller chercher le bois, se réunir, donc avant chaque repas on se donne les mains, et puis il y a ce qu'on appelle le Magic Hat, donc chacun donne un peu de son argent pour acheter des courses collectives et cuisiner ensemble. La cuisine est végane ou crue, s'il y a des Healing Rimbaud, là où il y a un peu plus d'alimentation crue. Il y a beaucoup de gens qui sont tout nus, donc il y a aussi un rapport au corps qui est différent, dans le sens où les habits peuvent être enlevés. Il y a cette énergie de se rencontrer peut-être plus naturellement, plus sobrement aussi, dans la nature. On est assis par terre, on mange par terre, on fait le feu, on se lave dans la rivière, on rencontre des gens du monde entier. Donc dans chaque Rimbaud, tu vas rencontrer des personnalités uniques, avec des chemins de vie complètement extraordinaires et atypiques. Donc c'est ça qui m'a marqué.
10: Et quand tu arrives, est-ce que tu arrives tout de suite à t'adapter? Est-ce que tu as besoin d'un temps d'adaptation? Est-ce que tu te fais tout de suite des copains? Comment ça se passe quand on rentre dans... C'est comme si on rentre, je sais pas moi, dans une soirée mondaine. Il y a peut-être un temps d'adaptation pour savoir comment faire pour comprendre les codes. On n'est pas toujours à l'aise.
11: Oui, tout à fait. Il y a un temps d'adaptation. Moi, je pense que c'est au minimum 3 jours. Parce que ça fait un choc. Encore ça va, moi j'avais l'esprit ouvert, donc voir des gens tout nus, chanter en cercle, en se faisant des hugs toute la journée, c'est pas habituel. Donc il y a quand même une observation, et à comprendre comment ça marche, à comprendre comment tu peux investir aussi ton énergie, supporter la famille, donner ton temps pour faire en sorte que ça marche, quoi. Parce que la vie, même si c'est rudimentaire, il y a quand même des actions à faire. Couper le bois, faire le feu, nettoyer, tout ça. Plus la dimension humaine des rencontres et artistiques.
10: Et puis il y a tout un côté autogéré, hein. Les Rimbaud, c'est vraiment cette famille qui se retrouve pour vivre un mois de calendrier lunaire ensemble, où on apprend à faire, à partager, à cuisiner, et comment est-ce qu'on arrive à s'autonomiser de manière très sobre, parce que tu l'expliquais, il n'y a pas d'argent, c'est complètement gratuit, et le seul l'argent qui existe, c'est l'économie du don, où tu vas donner dans un chapeau qui tourne au moment des repas, quelques euros pour pouvoir acheter ce dont on a besoin pour la famille.
11: Exactement, ouais, c'est ça, c'est autogéré, donc il y a des... Si besoin, il y a des cercles de parole. Et chaque Rimbaud, en général, il y a des anciens qui rappellent les règles de bienveillance, de civilité, de vivre ensemble.
10: Donc tu découvres ça dans ton itinéraire. Tu es encore jeune à ce moment-là, hein. Tu parlais de 25 ans, je crois, tu fais ton switch pour aller faire Compostelle. Donc assez jeune, tu rencontres la famille Rimbaud. Là, je pense que tu en as un petit peu plus. Donc comment est-ce que le voyage a continué? Et comment est-ce qu'on se construit? Parce que finalement, on est tous quelque part en quête... En quête de sens, encore une fois, et il faut qu'on trouve sa place dans ce monde. Donc comment est-ce qu'on fait quand on est... Toi, ta quête, elle commence à 25 ans. Donc comment est-ce qu'on fait pour après trouver un chemin qui nous correspond, et par quel virage es-tu passé?
11: Cette question, elle est plus de l'ordre philosophique et aussi de résonance intérieure, dans le sens où, par rapport à mon passé obscur, le fait que j'ai switché, je me suis de plus en plus dirigé vers autant des comportements intérieurs qui me font du bien, autant que l'extérieur soit aussi bienveillant, sécurisant. Donc ce que ça m'a emmené, c'est ça en fait, c'est de rencontrer une nouvelle sphère de rencontres, de possibilités, qui était tournée vers quelque chose de beau, de bienveillant et de constructif. Et à partir de là, j'ai décidé d'apprendre la musicothérapie, le yoga, la méditation, le tantra. Donc ça, c'est des choses que j'ai commencé dans le Rimbaud. Mes premiers cours de yoga étaient en Rimbaud. Donc tous les matins, il y avait un sadhu turc qui, tous les jours, ne mangeait qu'une poignée de nourriture qu'il pouvait rentrer dans sa main et qui nous réveillait avec sa petite flûte, et il donnait 2 heures de cours de yoga tous les matins. Et là, j'ai commencé à me dire, ouais, il y a des enseignements qui sont incroyables quoi, dans la vie. Je commençais comme ça, ouais.
10: Vraiment, les Rimbaud, ou plutôt cette mise en mouvement, a vraiment permis d'ouvrir ou élargir ton regard sur plein de possibles différents.
11: C'est ça, c'est ça. Ça a élargi mon possible, et puis voilà, c'est vraiment le début de la suite du grand voyage. À ce moment-là, je rencontre un autre chaman russe, Vlad
4: Orenbaud,
11: qui lui, voilà, il est crudivore. Il est crudivore et il fait de la musicothérapie. Et dans un voyage sonore, il joue et il se passe des explosions pour moi. Et à la fin de ce voyage sonore, il propose à ceux qui veulent de former un healing caravan pour voyager de la Rimbaud en Turquie à la World Rimbaud en Indonésie. Et là, je décide, bah ouais, moi j'y vais. Donc on forme un groupe de 12 personnes où il y a une chinoise, un allemand, un anglais, un turc, le russe, une arménienne, plein de français, il y a plein de nationalités différentes. Et à la suite de la Rimbaud, on commence notre chemin à pied.
4: À 12,
11: ouais. Et parfois on fait des groupes, parfois on marche. C'est l'aventure, hein. Des fois on se donne un point de rendez-vous et on fait des groupes, parfois on fait du stop aussi.
10: Mais il faut avoir le temps et l'espace de pouvoir partir comme ça sans forcément avoir de date de retour. Et ouais, j'entends, donc vous retrouvez en Turquie, et tiens, on va en Indonésie. Enfin, ça paraît presque trop facile.
11: Et ben, oui, c'est, en fait, c'est un choix dans le sens où quand tu n'as plus d'accroche, de point d'accroche, que ce soit familial, amoureux, professionnel, ou de maison, de choses à t'occuper, qu'est-ce qui reste à part ce qui se passe dans le mouvement? Moi, c'était le mouvement que j'avais choisi. Je ne pouvais pas revenir en arrière. Ma vie d'avant était finie. C'était un chapitre clos. Donc, à ce moment-là, je me suis tourné vers ce mouvement qui m'a inspiré. Donc, forcément, ça m'a demandé aussi de sortir de ma timidité, de mes croyances, et de commencer à jouer de la musique dans la rue. Puis, on a proposé des cercles de méditation, de chant. Et c'est comme ça qu'on a rencontré, qu'on s'est fait héberger, qu'on a gagné un peu d'argent, et qu'on a cheminé, voilà. Arménie, Géorgie, on a fait notre Rimbaud. Ensuite, ça a été Iran. Pendant 2 mois, encore des choses extrêmement belles. Et puis vient une autre partie plus dure de mon voyage, c'est-à-dire qu'en Iran, on arrive à la frontière afghane, à Mashhad. Donc on est 6. Jusqu'à la frontière afghane, à Mashhad, on voulait donc aller en Inde à pied, en traversant l'Afghanistan, mais là on se fait arrêter. On nous prend pour des espions, on passe quelques jours au commissariat. Impossible de passer la frontière. Donc on décide de remonter à Téhéran pour prendre un avion pour Delhi. Il n'y avait pas la même possibilité d'achat de billets pour le même vol. Donc j'étais le seul qui avait une escale à Dubaï pendant 2 jours. Dans la Rimbaud, j'avais rencontré un Syrien qui vivait à Dubaï et qui pouvait m'héberger. Donc je prends mon vol pour Dubaï. Et voilà, je ne connais pas Dubaï. J'y vais... Et comment je vivais? Je vivais de la musique dans la rue. Je jouais d'un instrument iranien qui s'appelle le santour. Donc je vais jouer du santour dans la Golden Street, devant la plus grande montre en or du monde, le premier jour, et je me fais un max de cash. Vraiment une liasse de billets incroyable. Le deuxième jour, donc le jour de mon départ, le matin j'y retourne, je fais bon, mais voilà, c'est trop bien, je vais gagner des sous. Et se passe 1 heure, 2 heures, j'avais toujours 50 personnes qui me regardaient. C'était incroyable, l'effervescence, hein. Et là, au bout d'un moment, il y a 2 personnes en djellaba blanche, donc c'est les services secrets de Dubaï, qui arrivent près de moi, ils sortent un revolver de dessous la ceinture, de dessous la djellaba, et ils me disent « follow us ». Et là, ils m'embarquent dans une jeep avec les vitres teintées, ils m'emmènent dans un commissariat. Il doit être 11h du matin, et puis viennent les interrogatoires d'une personne. « Bonjour, tu es qui? Tu fais quoi? Tu vas où? Pourquoi tu es là ?» Donc je leur explique mon voyage, machin, je voyage, tac, ce soir j'ai mon billet d'avion pour l'Inde, regardez, c'est là. Ah ok, super, tu vas aller en Inde, tu vas prendre on va t'emmener à l'aéroport. Et puis j'ai 5-6 interrogatoires jusqu'à 15-16 heures, mon avion est dans une heure. Je leur dis, les gars, it's my time to fly. Et là, je comprends que l'atmosphère change, ils me disent follow us, et ils m'emmènent dans les sous-sols. Et dans les sous-sols, c'est complètement différent, là j'ai affaire à des militaires, on est dans une pièce sans fenêtre. Et quand j'arrive, je vois qu'il y a un militaire en train de donner le coup de matraque à un mec, tu vois. Et là, il m'assoit devant un militaire gradé, quoi. Et je comprends que c'est plus la même histoire. Et c'est le début de mon histoire en prison, quoi. Là, je fais de la prison à Dubaï, à ce moment-là, qui est un chapitre assez intense aussi de ce voyage-là, où j'ai été retenu pendant 3 semaines dans un sous-sol, quoi.
10: Pour avoir fait de la musique dans la rue ?
11: C'est ça. Alors, pour avoir fait de la musique dans la rue, mais ce qui est interdit, ce que je ne savais pas, c'est le busking. C'est-à-dire, dans les pays arabes, on n'a pas le droit de mendier. C'est sévèrement puni par la loi. Donc, busking, ça veut dire que tu joues en échange d'argent. Et effectivement, moi, j'avais gagné près de $400. Du coup, j'étais vu comme un mendiant. Et même si j'étais français et tout, à Dubaï, ça n'a aucune importance. Ils m'ont mis en prison. Voilà, ouais.
10: Okay. Mais pour quel délit ? Donc ça veut dire si tu fais de la musique dans la rue à Dubaï, t'as 3 semaines de prison. C'est ça la sentence ?
11: La sentence aurait pu être bien bien pire. À savoir que voilà, c'est interdit de mendier. Parce que je savais pas que si tu fasses de la musique, que tu fasses du théâtre, que tu fasses ce que tu veux, tu peux pas recevoir de l'argent si t'as pas une autorisation, un certificat. Mais ça, c'est une petite histoire. Moi, écoute, dans la prison où j'étais, il y avait des gens qui avaient rien fait, qui étaient là depuis des mois et des mois et des mois, accroupis dans une cellule où il n'y a pas de lit pour tout le monde, il n'y a pas de douche, il y a de la lumière 24 heures sur 24, il y a la télé 24 heures sur 24, à part au moment des prières, et tu sais pas quand tu sors. C'est un endroit très, très, très, très spécial. Il n'y a pas de loi.
10: Mais l'horreur, donc tu te retrouves là-dedans, toi, tu sais que tu resteras 3 semaines, ou est-ce qu'on te laisse complètement... sans aucune information.
11: L'horreur, comme tu dis. Moi, quand je rentre là-dedans, je suis crudivore. Je médite, je fais du yoga tous les jours. Et là, bien sûr, j'arrive dans une prison enfermée, donc je me sens libre. Hein. Tu vois, j'arrive dans une prison enfermée, on me prend tout, j'ai rien. Et c'est poulerie tous les jours. Et on ne me parle pas, personne ne me parle. J'ai le droit, cependant, à un coup de téléphone à Dubaï. Par un miracle, je me souviens du numéro par cœur de celui qui m'a hébergé. Je l'appelle, je lui dis, écoute, je suis en prison, poste sur mon mur Facebook comme quoi je suis en prison. Et donc il l'a fait, et de là mes parents ont pu contacter l'ambassade, qui est venu me voir au bout de 2 semaines et qui m'a dit qu'il ne pouvait strictement rien faire. Donc je n'avais aucune information sur le temps que j'allais rester là ou comment ça allait se dérouler pour moi.
10: C'est totalement lunaire en fait ton histoire, quoi. Et là dans les prisonniers que tu vois autour de toi, t'as d'autres francophones ou qui sont les gens, tu disais en cellule, qui des fois n'ont rien fait?
11: Alors en fait il y avait un Marocain, sinon il y avait beaucoup d'Iraniens. Là où j'étais c'était un sous-sol, c'était pas vraiment la prison encore. Après je suis allé dans la prison, j'ai passé 2 semaines dans le jail station. C'est vraiment un sous-sol qui fait à peu près 200 mètres carrés où il y a 3 cellules différentes. Une cellule où j'étais qui est pour les problèmes d'argent. Donc des gens civilisés hein, quand même. On est nombreux, c'est sale, c'est pas confortable, mais c'est des belles personnes. Une prison pour tout ce qui est drogue, alcool et violence, et une autre pour tout ce qui est plus gros délit, où il y a vraiment des fous, quoi. Donc ça, c'était le contexte.
10: Est-ce que tu as moyen de partager, d'échanger? Parce que dans une situation où règne comme ça l'indécision, le doute, l'incompréhension, finalement, on a besoin de pouvoir parler autour de soi.
11: La discussion s'est très facilement faite. Et ce qui n'était pas du tout rassurant, c'est de voir qu'il y avait par exemple ce Marocain qui n'avait pas payé sa facture d'électricité et qui était là depuis 8 mois. Donc Dubaï, c'est un autre niveau législatif. Si tu ne payes pas, tu vas en prison. Il y en avait un autre qui avait grillé un feu rouge, ça faisait 3 mois qu'il était là parce qu'il n'avait pas réglé l'amende, un Éthiopien. Donc il n'y a pas vraiment de loi. Il n'y a pas vraiment de loi humaine. Et après, par la suite, il y a des histoires horribles. Il y a par exemple une femme française

0: est venu pour toi, Alex. Je lui dis, bon. Et le lendemain, on m'a dit, tu as ton procès. Et là, j'ai eu mon procès. On m'a dit, bon, ben, Alex, voilà, tu es coupable d'avoir joué de la musique dans la rue. Il y a des articles de gens qui sont passés, je les ai encore. Hein. On va te transférer à la prison et tu vas pouvoir partir. Donc au bout de 2 semaines, effectivement, j'ai été transféré à la prison grâce à cet ami qui avait contacté son père, qui est venu faire appui, quoi. Hein. C'est que je l'ai su plus tard en sortant. Et là, en arrivant à la prison, c'est pas du tout la même chose. C'est une énorme prison, je sais pas combien de milliers de mètres carrés. Il fait 16 degrés, il y a la clim, il fait très froid, tout le monde est enrhumé. On a tous une tenue blanche. Il y a des PlayStation, des baby-foot. Alors, je suis dans un dortoir de 100 personnes. Et là, je rencontre des Français, le trafic en dehors. Je rencontre des histoires, mais des histoires incroyables. Et là, on me dit, bon, mais tu vas pouvoir sortir, mais il faut faire l'ice scan. Donc tous les gens me disaient, il faut faire l'ice scan, tu vois. Parce que j'allais être banni, j'ai plus le droit de retourner à Dubaï à vie. Et voilà, donc je passe une semaine, on me rase les cheveux. Donc j'avais la boule à zéro et une grosse barbe. Et au bout d'une semaine, on me fait l'ice scan et on me dit, bon, ben maintenant, tu peux acheter ton billet d'avion pour rentrer. Et dernier coup du sort, donc j'avais gagné exactement 380$ en faisant de la musique dans la rue. Et mon billet d'avion coûtait 380$.
1: Pour aller retrouver les copains Rainbow ou pour rentrer chez toi en France?
0: Pour rentrer chez moi en France. Donc j'ai pris un aller à Paris. Je suis arrivé, donc le crâne rasé, l'hiver, hein, c'était au mois de décembre, en short et en sandales. À Paris, j'ai rejoué de la musique dans la rue. Je suis allé voir mes parents quelques jours et là j'ai pris un billet pour l'Inde. Je suis arrivé en Inde.
1: Okay. Et t'as retrouvé les 6 copains avec qui tu étais parti sur les routes du monde pour aller au Rainbow International?
0: Et ben là, mon histoire avait vraiment cristallisé une énergie de séparation dans le groupe. Donc on s'est retrouvés, mais c'était fini. Donc le groupe s'est disloqué. On est arrivé en Inde, tout le monde a voulu faire des choses différentes. Je suis resté juste avec une femme, Arivik. Et là, mon voyage a vraiment changé encore une fois. C'est-à-dire qu'avant, on changeait de ville tous les 2-3 jours. Et là, je suis resté à Rishikesh pendant 6 mois. Je commençais à étudier le yoga.
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0: Puis trouver la liberté dans l'enfermement, c'est une initiation. Et finalement, avec le recul, j'ai pas eu de problème de personnes qui sont en prison comme par rapport à la sexualité ou la violence, ça n'a pas eu lieu. J'ai vécu la liberté à travers l'enfermement.
1: Et par rapport aux drogues, aux addictions, tu parlais au début, donc là tu parles aussi de yoga, de méditation, tout ce qui est alcool, tabac, tout ça, c'est quelque chose que tu as réussi à sortir de ton quotidien?
0: Ouais, carrément, ça c'est dès le chemin de Compostelle. Et après le chemin de Compostelle, en fait, je suis allé dans l'autre extrême, c'est-à-dire que je suis devenu vegan, crudivore, et j'ai commencé à ne plus avoir de relations sexuelles, à manger que ma nourriture que je touchais, vraiment quelque chose de très extrême encore une fois, mais de l'autre côté.
1: Ok, donc Alex, donc j'entends que voilà, tu te construis autour du voyage, des rencontres, des imprévus, hein, cette notion de vivre l'instant présent, des expériences fortes comme celle de la prison, tu continues le voyage, tu arrives en Inde, à un moment donné se pose peut-être la question qu'on se pose tous, c'est « et maintenant, où vais-je? Que fais-je? Où est-ce que je mets mon temps et mon énergie ?»
0: Eh ben, en fait, petit à petit, en apprenant le yoga et la méditation, j'ai commencé à enseigner. J'ai commencé à enseigner, gagner ma vie avec ça, et à me rendre compte qu'il y avait des plateformes dans le monde qui regroupait des gens qui voulaient pratiquer comme à Rishikesh, à Koh Phangan en Thaïlande, puis à Bali en Indonésie. Donc j'ai voyagé sur ces 3 espaces en donnant des cours, en organisant des retraites pendant quelques temps, ouais.
1: Ok, donc tu as finalement créé ta réalité économique à travers ce que tu as découvert sur les routes du monde.
0: Exactement, ouais, c'est ça.
1: Et aujourd'hui?
0: Aujourd'hui, je voyage encore, mais de manière avec un but et un temps. C'est-à-dire que je continue à me former, maintenant je suis moins dans le yoga mais plus dans le chamanisme. Et je voyage en Amérique du Sud pour continuer à l'apprentissage avec les Kurandero. Là je fais des voyages plus courts qui ont vraiment un sens. Je me laisse plus aller dans ce mouvement dont j'avais besoin à l'époque. Maintenant le cadre et la structure est plus présent dans ma vie.
1: Et donc là c'est les plantes médecine qui commencent à rentrer dans ton existence.
0: Voilà, les plantes médecine, j'ai rencontré ça en Thaïlande, sur l'île de Koh Phangan. Ouais. Avec l'ayahuasca, donc j'ai eu beaucoup de temps à laisser venir les plantes parce que j'étais dans un chemin où j'avais dit non à toute substance. Et comme je jouais de la musique, on m'a invité plusieurs fois. Un jour, j'ai dit oui. Et là, ça a de nouveau fait une explosion de conscience. Et ce chemin-là m'a emmené au Pérou. m'a emmené à commencer à étudier les plantes.

0: les diètes de tradition amazonienne, à rencontrer les médecines de manière sérieuse et en les pratiquant et en offrant maintenant des espaces de diète en France.
1: Et peut-être pour terminer, moi j'ai entendu parler de toi par rapport à de l'éco-construction.
0: Alors l'éco-construction, c'est un chapitre entre le yoga et le chamanisme qui a eu lieu à mon premier retour de voyage du Pérou. Je travaillais dans un centre de développement personnel, le domaine du Fan dans le Limousin, et j'avais en charge de développer un éco-village. Avant mon voyage au Pérou, je m'étais renseigné sur tout ce qui était construction carter pour organiser un stage. Et en rentrant du voyage du Pérou, c'était le Covid. Donc je me suis retrouvé durant le Covid dans cet espace de 250 hectares de nature, avec toute la connaissance et les matériaux pour construire un dôme en chambre chaude, le carter. Et c'est comme ça que j'ai commencé à faire le premier, puis à développer des stages où j'allie le yoga, le chamanisme et les constructions. Donc ça a été une partie de ma vie qui a pris les 4 dernières années.
1: Qu'est-ce que tu as envie de partager sur le voyage? Est-ce que ça t'a apporté dans ta vie? Qu'est-ce que tu pourrais dire, si je te pose la question, peut-être de cette manière-là, qu'est-ce que c'est que pour toi voyager et qu'est-ce que ça t'a appris?
0: Super, ouais. Voyager, pour moi, ça m'a permis d'oser rencontrer l'autre, d'ouvrir mon esprit. Chaque pays est différent, chaque paysage donne une texture différente, chaque rencontre apporte une pierre à l'édifice. Et ça, je peux le recommander à toute personne qui a envie d'apprendre un petit peu plus sur le monde, sur la vie, s'ouvrir, oser rencontrer les cultures et grandir avec.
1: Alex, merci. Merci à toi.
0: Merci à toi aussi.
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Ce crottin d'éléphant est totalement dénué d'acide borique.

Tournez, tournez, voilà. Que je vous vois quand même, voilà. Et vous nous voyez, bien évidemment. Et voilà, ce n'est que du bonheur, là. Et puis, vous nous souriez, parce qu'on est quand même pas mal comme mec, quand même. Hein. On le mérite, on le mérite. C'est parfait, c'est très beau, ça. C'est très, très joli. Tchin, tchin.

5 minutes. 5 minutes par semaine, et la mythologie grecque ne sera plus votre talon d'Achille. Épisode 24. Héros et Psyché, un amour qui monte en flèche. En cet équinoxe d'automne, le sablier de nos 5 minutes hebdomadaires se réenclenche. Votre aède radiophonique a profité de l'été pour accorder sa lyre, afin de poursuivre son récit des mythes grecs qui tapissent notre ciel étoilé et garnissent notre langage. Rappelez-vous, nous nous étions laissés devant les remparts de Thèbes, qui pleuraient la fin dramatique des enfants d'Œdipe et le destin tragique d'Antigone et de son fiancé Aemon. Alors, quoi de mieux qu'une belle histoire d'amour pour rebondir ? Dieu sait, enfin, Zeus sait si nous en avons bien besoin. Nettoyez la lunette de votre télescope et écoutez la romance du dieu Eros et de la mortelle Psyché. Eros, que les Latins nomment Cupidon, est le fils d'Aphrodite. Et bien que son ascendance change selon les aèdes, il reste toujours associé à la déesse de la beauté. Et ça tombe bien, car l'éclat de la princesse Psyché est alors sans égal parmi les mortels. Sa beauté est telle que, plutôt que de la courtiser, les hommes viennent la contempler et l'adorer, délaissant même le culte d'Aphrodite. Or, il n'est jamais bon de faire de l'ombre à une déesse primordiale, même sans le vouloir. Jalouse du succès de Psyché, Aphrodite ordonne à son fils de faire en sorte que la princesse tombe amoureuse de l'être le plus repoussant qui soit. Eros prépare donc ses flèches d'or au pouvoir redoutable. Quiconque est atteint par ses traits s'éprend éperdument de la première personne aperçue. Mais alors que Psyché est dans sa ligne de mire, la flèche glisse sur la corde et transperce la main du dieu de l'amour. Victime de sa propre arme, Eros tombe instantanément sous le charme de la princesse et en oublie sa mission. Or, il se trouve que le père de Psyché, qui désespère de le voir sans époux, consulte un oracle lui intimant de l'abandonner en haut d'une colline où un horrible monstre viendra la chercher. C'est l'occasion rêvée pour Eros. Il enlève Psyché et l'installe dans un magnifique palais où tout n'est qu'ordre et beauté, luxe, calme et volupté. Comme il veut garder son identité secrète, il ne rejoint la princesse qu'à la nuit tombée et la fait jurer de ne pas chercher à le reconnaître. Psyché ne manque de rien dans ce paradis, à l'exception de la compagnie de ses deux grandes sœurs, et finit par convaincre Eros de les laisser lui rendre visite. Mais lorsque ses deux aînés découvrent cet endroit merveilleux, la jalousie l'emporte sur la joie de retrouver leur cadette. À force d'affirmer que le maître des lieux est un monstre, elle persuade Psyché de démasquer son mystérieux amant. Une nuit, la princesse allume une lampe à huile qui lui révèle le beau Eros endormi. Malheureusement, une goutte tombe sur l'épaule du dieu qui se réveille et s'enfuit, laissant Psyché à son désespoir. Entre-temps, Aphrodite, qui a appris la duperie de son fils, veut se venger de sa rivale. Elle la traîne dans sa demeure et la force à accomplir des tâches surhumaines. Mais à chaque fois, la détresse de Psyché inspire de la pitié à différentes créatures qui décident de l'aider. Ce sont d'abord des fourmis qui l'aident à trier un immense tas de grains en une soirée. Puis, un roseau lui indique comment récolter sans danger de la laine des redoutables brebis à toison d'or. La princesse n'a qu'à se servir aux branches d'un arbre qui leur arrache quelques flocons. Ensuite, lorsqu'Aphrodite lui réclame de l'eau du Styx, le fleuve des enfers, c'est Zeus lui-même qui envoie son aigle remplir une fiole du liquide bouillonnant pour la remettre à Psyché. En guise d'ultime épreuve, la déesse exige d'obtenir une part de la beauté de Perséphone, la reine de l'au-delà. Contre toute attente, Psyché accomplit encore sa mission en rapportant dans un coffret l'essence convoitée. Mais la princesse se dit qu'un peu de beauté supplémentaire pourrait l'aider à reconquérir son mystérieux époux. La pauvre ouvre donc la boîte pleine d'espoir et l'essence qu'elle contient la plonge immédiatement dans un sommeil de mort. Aphrodite est vengée. Mais Eros, guéri de sa blessure, parvient à s'échapper de la prison où il était retenu par sa mère. Il ne compte pas lui laisser le dernier mot. Il pique délicatement sa bien-aimée de ses flèches, réussit à la réveiller et l'emmène devant Zeus.
Le maître de l'Olympe est ravi d'annoncer leur union, durant laquelle Psyché consomme de l'ambroisie pour devenir immortel et rester pour toujours auprès de son Eros. Ainsi, malgré la rage d'Aphrodite, l'histoire des deux amoureux se termine bien. L'innocence et la pureté triomphent, ce qui n'est pas courant dans la mythologie grecque. Aujourd'hui, la psyché désigne à la fois un miroir sur pied et l'ensemble des phénomènes mentaux qui constituent la personnalité d'un être humain. Après tout, en grec ancien, psyché signifie âme. Par ailleurs, lorsque l'on a un coup de foudre amoureux, on peut dire que l'on a été touché par une flèche d'Eros.

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1: Muriel Garot est la nouvelle vice-présidente de l'antenne de Pézenas au sein de l'UTL 34, l'Université du Temps Libre du Bas-Languedoc. Une association de type loi 1901 qui a pour vocation la diffusion d'un large choix de disciplines dont le but est de proposer des cours dans la convivialité et le respect de tous à toutes les personnes qui souhaitent apprendre. Muriel Garot, bonjour. Quel est votre rôle au sein de l'Université du Temps Libre à Pézenas?
2: Je suis la nouvelle vice-présidente et je suis bénévole, comme beaucoup de professeurs à l'université.
1: Alors, combien y a-t-il d'universités du Temps Libre chez nous dans l'Hérault?
2: Bon, il y a 7 sites, l'Audève, la Malou, Metz, Frontignan, Sète, Agde et Pézenas.
1: Et pour cette nouvelle fonction, quelles sont les missions qui vous sont confiées?
2: Sur les missions, je seconde le président et je prends en charge la représentativité de l'université sur le site de Pézenas. Je suis aussi membre du conseil de proximité. Je prends des responsabilités données par le président ou le CA. Je fais fonctionner le conseil de proximité et je donne au président un compte-rendu des activités.
1: À qui s'adresse l'Université du Temps Libre?
2: À toutes les personnes disponibles qui désirent apprendre.
1: Quel est le profil des personnes qui viennent au sein de l'université? Des jeunes, des plus âgés?
2: Alors, le profil, ce sont plutôt des personnes retraitées, parce qu'elles sont disponibles plus facilement à tous les moments de la journée. Mais des jeunes peuvent venir aussi sans aucun problème.
1: Et quels sont les cours qui sont enseignés à Pézenas?
2: À Pézenas, il y a l'informatique, l'anglais, le russe, l'italien, la philosophie, la littérature, la mythologie et l'histoire, l'histoire de la Bible, il y a des ateliers d'écriture, le droit de l'environnement, l'espagnol, la physique en médecine, la culture littéraire, le français pour étrangers.
1: Mis à part les cours, quelles sont les autres activités ou disciplines qui sont proposées?
2: Des activités de recherche, des conférences et le club culture et loisirs.
1: Parlez-moi des enseignants, des enseignantes et puis des personnes comme vous qui viennent rejoindre l'université du temps libre. Vous êtes des salariés, des bénévoles?
2: Nous sommes tous des bénévoles, enseignants et toutes les personnes qui font partie du bureau.
1: Qu'est-ce qui vous a personnellement donné envie de vous investir dans cette direction, l'Université du Temps Libre à Pézenas?
2: Ce qui m'a donné envie, c'est qu'il fallait un vice-président pour éviter que le site de Pézenas ferme. Donc il était important qu'il y ait une continuité. Donc je me suis proposé un appel à candidature.
1: Muriel, est-ce que je pourrais avoir quelques précisions sur ces cours que vous proposez? Vous m'avez dit tout à l'heure qu'il y a beaucoup de personnes d'un certain âge, des personnes qui sont à la retraite aujourd'hui, qui ont du temps, peut-être aussi des plus jeunes. Qu'est-ce qu'on va pouvoir trouver dans ces cours? Et puis quels sont les jours, les horaires? Donnez-nous un petit peu plus d'informations.
2: Alors les horaires des cours débutent à 9h. En général, ça dure entre 1h, 1h30 et 2h. Et de 14h à 16h en général.
1: Oui, c'est du lundi au vendredi ou c'est aussi le samedi?
2: Du lundi au vendredi.
1: Alors, si des personnes sont intéressées, qu'est-ce qu'elles font pour s'inscrire?
2: Si elles veulent s'inscrire, elles vont directement sur le site UTL34, à menu. Elles peuvent avoir des actualités, le programme, l'emploi du temps et l'inscription. Donc là, on parle d'inscription. Et sur Internet, ce sont des inscriptions à 140 euros.
1: Ce tarif, qu'est-ce qu'il inclut?
2: Les cours, les conférences, tout. Et en fait, quand elles s'inscrivent, elles ont une carte d'adhérent. Et cette carte d'adhérent leur permet d'aller sur n'importe quel site apprendre sur la discipline qui les intéresse.
1: Donc, Donc, si j'ai bien compris, il y a des cours, des disciplines qui sont prévues donc, au sein du lycée Jean Moulin à Pézenas, mais aussi sur Internet.
2: Alors, il y a des cours virtuels aussi. Les cours virtuels, si les personnes sont intéressées, il faut qu'elles s'adressent à moi en tant que vice-présidente.
1: Nous arrivons au terme de ce magazine. Est-ce que vous avez autre chose à rajouter ?
2: Je souhaite qu'il y ait plein de personnes qui vont s'inscrire parce que les cours sont très intéressants et sont très variés.
1: Où est-ce qu'on va ? Vous pouvez nous redonner l'adresse ? Où est-ce qu'on va pour avoir des informations ?
2: Alors, vous allez sur le site l'UTL34 et vous avez toutes les actualités sur le moment, les programmes, les emplois du temps et ce qui est intéressant pour la personne aussi, l'inscription.
1: Muriel Garraud, je rappelle que vous êtes vice-présidente de l'Université du Temps Libre pour l'antenne de Pézenas. Je vous souhaite une très belle journée.
2: Merci, vous aussi.

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15: Bonjour et bienvenue, c'est Cinérama, une demi-heure pour parler cinéma avec des films qui sont dans les salles depuis le 23 septembre. Et puis aujourd'hui, eh bien, une interview et avec deux personnes. Il y a un réalisateur, c'est Éric Barbier, et puis un comédien, c'est Alban Ivanov qui joue dans Justin le Juste. Et quant à vous, messieurs, qu'avez-vous à nous dire, toi Manu, un documentaire?
16: Oui, un documentaire qui s'appelle « Fini de rire, l'humour politique au garde à vous ».
15: Et puis toi Sophia, un film?
17: Oui Vincent, je vais vous parler du film du Népalais Abhinash Bikram Shah, « Les éléphants dans la brume ».
15: Quant à toi Guillaume, un film?
18: Moi je vais vous parler de « Resident Evil » de Zach Cregger.
15: Voilà ce cinérama qui débute avec une jeune actrice qui se débat pendant 8 ans avec une addiction à l'alcool et les bouleversements de sa vie. Nous parlons de Garance.
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19: Tu es seule?
20: Ouais.
19: Et t'as pas besoin de voir du monde?
20: J'ai pas besoin de beaucoup de monde, non. Mais ça me manque un petit peu de...
19: De quoi?
20: D'aimer. Ça fait longtemps que j'ai pas aimé.
15: Ça, c'est une des très belles scènes de ce film Carence. Les films traitant de l'alcoolisme, on en trouve, mais des films traitant de l'alcoolisme au féminin, c'est moins courant. L'une de ses grandes figures est une femme sous influence de John Cassavetes. Pour Jeanne Henry, habituée à faire des films dossiers après Pupille, hein, sur l'accouchement sous X et Je verrai toujours vos visages, sur la justice restaurative, la voilà qui quitte le film choral pour dresser le portrait sur 8 ans d'une jeune femme qui sombre peu à peu dans l'alcoolisme. Et dans Garance, eh bien, c'est Adèle Exarchopoulos, toujours impeccable, qui interprète le rôle titre.
20: Alors t'es comédienne?
19: Un peu galérienne, mais...
20: Vous êtes comédienne, non?
19: Ouais, c'est vrai.
21: Plus un geste, mes jolies.
22: Tu ne mérites pas d'être Zorro. Renonce ou vous allez le regretter, toi et le tien.
23: On sait qu'on peut pas t'aider à résoudre ton problème avec l'alcool.
22: Oh, désolé, énorme galère dans le RER, il a fallu que je prenne un taxi.
24: Tu sais ce qui se passe si tu rates une représentation?
22: Il n'y a pas de cas où je rate une représentation.
15: Il y a deux qualités notables dans ce film qui a beaucoup déçu à Cannes, où il était en compétition. Il y a tout d'abord le choix de son sujet et de son personnage. La réalisatrice s'attache à une jeune femme, comédienne, intermittente du spectacle, sociable et plutôt joyeuse. Il ne s'agit jamais de prendre l'alcoolisme sous l'angle de la pathologie pure, sauf dans la dernière partie du film où Garance se confronte au médecin. L'alcoolisme est montré dans la mise en scène par des symptômes. Il y a d'abord la rupture avec le monde professionnel. Personne n'aime travailler avec quelqu'un qui boit, surtout si la boisson cause des retards, un manque de performance. Et petit à petit, Garance va perdre ses missions. Ce qu'on voit d'elle, c'est ce goût de la fête aussi. Si elle boit dès le matin pour se donner le cœur à l'ouvrage, avant de jouer un spectacle pour enfants, elle aime aussi eh bien, les grandes soirées en discothèque, quitte à rentrer dans un bus complètement ivre, la culotte baissée.
22: T'es Gwyn? Pas beaucoup.
20: Tu m'envoies un message pour me dire que t'es bien arrivé?
25: Elle dit quoi?
22: Gueule de bois des enfers.
26: Elle dit gueule de bois des enfers.
15: Au-delà de la description de l'addiction, Jeanne Herry a souhaité opposer à cette jeune femme plongée dans l'addiction une autre femme dont elle va tomber amoureuse, interprétée par Sarah Giraudot, tout en douceur et finesse. Pauline n'est pas là pour juger. Aussi, quand Garance vient la rejoindre à la campagne, elle lui achète les cubis sans rechigner, avec un petit doute quand même qui va s'ouvrir de plus en plus.
22: J'ai pensé à toi.
20: Moi aussi.
22: Beaucoup.
20: Presque à peu près tout le temps. Tu peux bien ici avec moi?
22: Si. J'ai tellement de chance d'être avec toi. C'est juste que ça fait beaucoup d'angoisse. D'être loin de tout.
19: Sans alcool, je sais pas comment faire.
15: Oui, Garance est bien malade, Garance est alcoolique, et ce n'est pas seulement sur le terrain professionnel, social et amoureux que l'ivresse peut la déstabiliser, mais il y a aussi la maladie avec le foie qui se désagrège. Comme je l'ai dit, la réalisatrice fait le choix d'ouvrir le plan médical à la toute fin, évitant le pathos. Certains reprochent au film d'être un poil trop positif, c'est pourtant un bon point. Ce long métrage appuie sur l'importance d'être accompagné, c'est peut-être aussi un peu romanesque, hein, mais l'histoire d'amour est décisive pour aider Garance, même si ça ne suffit pas. Un médecin lui dit « L'alcool, c'est une béquille le soir, mais c'est un coup de poing dans la tête le matin. Et à contrario, l'amour, c'est plus qu'une béquille pour le malade. » Voilà. Donc, ce film, Garance, est en salle depuis le 23 septembre. Dans un village népalais entouré d'une forêt peuplée d'éléphants sauvages, une femme part à la recherche de sa fille disparue. Nous parlons des éléphants dans la brume.
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17: Premier long métrage et premier coup d'éclat, on peut dire, hein, pour le Népalais Abhinash Bikram Shah, qui repart de Cannes avec le prix du jury d'un certain regard, à ne pas confondre avec le prix d'un certain regard, proprement dit, hein, décerné cette année à Everytime, de Sandra Wollner, dont je vous parlerai dans quelques semaines. Donc, le prix du jury et dans la foulée, le prix de la création sonore. Une première historique, hein, pour le cinéma népalais, Les éléphants dans la brume est une coproduction à 5 pays, Népal, France, Allemagne, Brésil et Norvège, portée notamment par les valseurs qu'il distribue en France. Shah il coécrit et met en scène l'histoire d'une communauté kinar, ces femmes trans et tiers-genres d'Asie du Sud, à la fois vénérées et redoutées, sacralisées pour leur pouvoir de bénédiction sur la fertilité, mais tenues à distance du reste de la société. Quelque part dans le terrain népalais se trouve un village niché en pleine forêt où des éléphants sauvages rôdent aux abords des maisons, dans une mystérieuse cohabitation avec les villageois. Une femme, Pirati, hein, jouée par l'excellente Pushpa Ting Lama, y dirige une petite communauté kinar, aussi respectée qu'étrangement mise à l'écart. Elle envisage de tout quitter pour rejoindre son amant, le maître tambour du village voisin dont elle semble amoureuse, un homme cis, donc une transgression de plus. Mais la disparition d'Apsara, l'une des jeunes femmes dont elle a la charge, hein, qu'elle traite comme sa propre fille, la ramène brutalement à ses responsabilités. Doit-elle, peut-elle partir vivre son idylle ou faut-il rester protéger les siennes ? Le réalisateur Abhinash Bikram Shah se saisit des apparats traditionnels du thriller rural avec une disparition, la forêt inquiétante et des battues nocturnes, et s'en sert, un peu comme l'a fait Léa Misius récemment avec le Home Invasion Histoire de la Nuit, pour interroger autre chose que l'intrigue elle-même, hein, ici, la place qu'une société laisse ou non à celles qui vivent hors des cases assignées. Rien de trop didactique pourtant, hein, la mise en scène portée par la photographie de Noé Bach, qu'on a retrouvée plusieurs fois sur des films canois, hein, et notamment La vie d'une femme, en compétition officielle cette année. Noé Bach donc, s'attache vraiment au corps, aux gestes rituels, à la texture concrète, hein, d'un quotidien qui est plutôt précaire, plutôt qu'à une imagerie qui serait exotisante de la spiritualité kinar. Les éléphants, une menace persistante tout au long du film, imposent leur présence, leurs droits sur le territoire, et brouille la frontière entre espace humain et sauvage. On pense par instant à la forêt comme zone poreuse et animiste, comme chez le réalisateur thaïlandais Apichatpong Verasethakul, mais ici ancré dans un rapport de classe et de genre très concret, plutôt que dans le mysticisme pour lui-même. Quant au son, alors le prix cannois n'est pas volé, puisqu'il parvient à faire vraiment de cette forêt autre chose qu'un décor, presque un personnage à part entière. On entend ses craquements et les barrissements lointains, mais également le tambour rituel qui répond au grondement animal. Le vrai sujet du film reste ce dilemme que Pirati porte seul. Le désir individuel d'une femme trans a-t-il le droit d'exister en dehors de sa fonction pour la communauté qu'il a faite sacrée. Le film tente de ne sacrifier ni le désir de Pirati sur l'autel du devoir collectif, ni la communauté sur celui d'un individualisme triomphant à l'occidental.
8: «
17: Les éléphants dans la brume offrent une visibilité rare, une communauté kinar filmée sans misérabilisme ni fascination touristique, par un cinéaste qui vient de l'intérieur de ce monde-là. Ce que Piratti cherche, au fond, ce n'est pas de choisir entre amour et devoir, c'est le droit, comme n'importe qui, de ne pas avoir à choisir. Une très belle fable politique à découvrir.
15: Les éléphants dans la brume est un film en salle depuis le 23 septembre. Un documentaire revient sur 30 ans de satire politique à la télévision et à la radio et sur les rapports entre humour et pouvoir. Nous parlons de Fini de rire, l'humour politique au garde à vous.
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0: Parfait.
2: Chicane, coucou, zinzin.
6: Bolloré avait promis à son ami Nicolas Sarkozy
8: « Je serai le président de tous les Français. »
6: Je vais bazarder les guignols de l'info et je réglerai leur compte à ces journalistes gauchistes.
9: On va chercher la chaîne qui est l'emblème de la liberté d'expression. C'est très malin.
11: Bah pourquoi vous riez ?
13: Parce que vous riez, patron.
16: Alors, peut-on rire de tout ? À cette question, Pierre Desproges répondait « Oui, mais pas avec n'importe qui ». Alors, cette réponse semble bien révolue aujourd'hui à la vision de Fini de rire, qui pose un autre enjeu. Peut-on rire de tout le monde ? Ou plutôt, peut-on encore rire de ceux qui nous gouvernent dans les espaces médiatiques, j'entends, à la radio et à la télévision ? Alors, cette interrogation, posée d'emblée dans le documentaire de Jean-Baptiste Rivoire, alors réalisé par Matteo Larocque, Clara Menet et Mila Branco, n'en est pas vraiment une. Il s'agit au contraire d'exposer un constat à charge et et inquiétant. Non, on ne peut plus s'attaquer impunément aux puissants. Et ce tableau au pays de la liberté d'expression ne date pas d'aujourd'hui, mais s'est assombri au fil des ans, depuis au moins 20 ans. Alors, le film prend comme marqueur l'élection présidentielle de Nicolas Sarkozy, un moment de rupture où l'humour qui tape sur les puissants commence à ne plus passer. Les auteurs se permettent par ailleurs un petit rappel salvateur, sans se complaire dans le refrain « c'était mieux avant », en revenant sur l'apparition de Canal+, des nuls et surtout des guignols de l'info en 1988. Pour étayer un propos pas vraiment réjouissant, qui peut même provoquer une saine colère à la fin du métrage, Fini de rire convoque quelques figures emblématiques de l'humour qui en ont fait les frais. Guillaume Meurice, Bruno Gassiot, Thomas VBD, Audrey Vernon, Florence Mendès, mais aussi d'anciens auteurs des guignols de l'info.
27: Quand un PDG arrive dans une nouvelle boîte, qu'est-ce qu'il fait ? Il coupe un tiers de la direction, il se comporte comme le dernier des salopards, il met les gens sous pression, il leur fait peur.
28: Et Bolloré qui va nous appeler.
16: La partie la plus passionnante du documentaire concerne justement l'affaire des guignols, véritable bouffée d'air pendant des années où il était possible de frapper fort quotidiennement, de s'en prendre aux politiques, aux patrons, aux médias et même à son propre employeur sans risquer d'être censuré. Alors jusqu'au moment où les rapports de force économiques ont fini par rattraper les humoristes avec en l'occurrence l'entrée du groupe Bolloré au capital de Vivendi en 2012 puis la prise en main de Canal+ en 2015. La pression était telle que les quatre auteurs des guignols ont été licenciés en 2015, comme par hasard. Et sans surprise, ce ne fut que le début de la fin. L'émission est devenue de moins en moins drôle et féroce, ne pouvant plus s'en prendre librement aux politiques, à l'armée ou à la religion. Elle disparaît définitivement 3 ans plus tard dans l'indifférence générale.
29: C'est Saada qui m'a appelé, il m'a dit Lionel, on arrête avec toi.
30: On prend la coquille de Canal+, on enlève tout ce qu'elle était et on remplit avec du Bolloré dedans.
31: En fait, j'ai l'impression qu'il faut pas se moquer des politiques en place.
32: Emmanuel Macron, on vous souhaite donc bonne chance pour la suite.
31: Voilà.
32: Et bisous à maman, sa femme.
16: Ces informations permettent de saisir le propos du documentaire qui montre qu'il ne s'agit pas d'un phénomène récent, même si aujourd'hui on en parle beaucoup, notamment depuis l'éviction de Guillaume Meurice de France Inter il y a 3 ans, je crois, 2 ans, alors que la justice a tranché en sa faveur. Alors très bien écrit, Fini de rire propose une démonstration implacable des mécanismes d'une censure qui ne dit pas toujours son nom. Pressions diverses, changement de direction, suppression d'émissions, mise à l'écart. Je recommande d'ailleurs notamment l'intervention assez hilarante de Thomas VDB qui raconte comment, avant même de débuter une émission sur France 2, il s'est fait virer.
33: 4 milliards, et ça c'est sans les pubs, hein. Ils ont les pubs, hein, toute la journée aussi.
34: Et ça c'est sans les pubs,
35: Alors en ce moment, il y a le déguisement Netanyahou qui marche pas mal pour faire peur. Vous voyez qui c'est ? Une sorte de nazi, mais sans prépuce. Voilà.
36: Elle essaye de me lier aux actes antisémites. Elle dit, vu la recrudescence des actes antisémites, je dis, mais qu'est-ce que j'ai à voir là-dedans, moi ? J'ai fait une blague sur Netanyahou.
16: Alors les limites de ce genre de documentaire engagé, hein, et qui n'a pas l'hypocrisie de le cacher, tiennent en fait à l'absence de contradiction, du moins de nuance. Mais on peut se demander si cette nuance peut encore exister dans un espace médiatique de plus en plus verrouillé. On pourrait répondre que oui, à la marge, notamment sur des radios locales ou privées comme Nova. Ce qui pose problème avec ce film d'utilité publique tient finalement à sa présence au cinéma. Non pas qu'elle ne soit pas justifiée, puisque la salle reste encore un espace de liberté et de diffusion, notamment grâce au travail des salles à réessais. Ni parce que, évidemment, la forme reste convenue, invitant finalement assez peu de cinéma. Mais surtout parce qu'à une époque pas si lointaine, Fini de rire aurait davantage eu sa place en fait à la télévision et sans problème. Finalement, on en revient toujours à la même problématique. Un tel documentaire peut-il aujourd'hui être diffusé sans heurte sur une chaîne de télévision publique? Bon, je ne répondrai pas, mais vous connaissez la réponse.
15: Et oui, il y avait le film de Pierre Karl, Pas vu, pas pris, qui n'avait
16: pareil, hein,
15: c'est le même, qui parlait de la télévision problème. Et qui n'a jamais été diffusé à la télévision. Et tu as raison de rappeler que les radios dites libres, les radios associatives, restent un espace de liberté, effectivement. Et nous en profitons, nous, à Cinérama. Et puis, je me permettrai de rappeler, alors, j'ai, dans d'autres fonctions journalistiques, je suis souvent en rapport avec des humoristes, et notamment, il y en a plein qui ne font plus de télé pour cette raison très précise qu'ils ne peuvent plus dire ce qu'ils ont envie de dire. Voilà, ça c'est très clair, c'est quelque chose que j'ai senti mais depuis maintenant 3-4 ans. Voilà.
16: Sinon ils font de l'autocensure, ce qu'on n'a pas dit, mais il y en a de plus en plus et on le ressent vraiment fréquemment en fait.
15: Ce documentaire, Fini de rire, est en salle depuis le 23 septembre. En 2015, un paysan enrôlé dans la Première Guerre mondiale découvre une réalité qu'il ne comprend pas et se révolte contre les injustices du commandement. Nous parlons de Justin le Juste.
0: Par ici, s'il vous plaît.
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15: À Cannes, cette année, il y avait beaucoup de films sur la Seconde Guerre mondiale, notamment en France, et il y en a qui vont arriver bientôt. Changement de conflit avec Justin le Juste d'Éric Barbier, qui a décidé de faire jouer Alban Ivanov, un comédien plutôt habitué aux comédies. Il s'agit de l'adaptation du livre éponyme de Jean Pompougnac. Il raconte l'histoire de Justin, un jeune homme qui n'a jamais quitté sa ferme et qu'on envoie en 1915 sur le front sans lui avoir parlé ni de la guerre ni de ses ennemis. Justin, c'est la naïveté incarnée à tel point qu'il sauve un Allemand sans le faire exprès, juste parce qu'il voyait un homme en mauvaise posture. Alors au-delà d'un constat sur l'absurdité d'une guerre, Justin le Juste en présente aussi sa cruauté de la part du commandement, avec le cas de ceux qui ne voulaient plus sortir des tranchées et qui étaient fusillés. C'était le sujet du film Les Sentiers de la Gloire de Stanley Kubrick, film longtemps interdit en France, cette glorieuse patrie des droits de l'homme. Justin le Juste nous fait quitter le front pour nous emmener près du combat des petits soldats contre donc cette cruauté du commandement français pour qui un soldat est de la chair à canon. Le sacrifice pour la patrie, tout le monde n'y est pas prêt, en tout cas pas à n'importe quel prix. Alors de sa naïveté de départ, Justin va grandir, s'élever moralement. L'ensemble est très romanesque quand même, entre le tirailleur sénégalais qui devient ami et qu'il retrouve par hasard sur le champ de bataille, la journaliste du Canard Enchaîné nouvellement créée qui veut raconter la bravoure des soldats, le scénario est un peu écrasant. Il reste que Justin le Juste a tout de même de beaux atouts et on va écouter Éric Barbier, le réalisateur, et puis son comédien Alban Ivanov nous en parler parce que j'ai eu le plaisir de les rencontrer.
4: Bonjour, je travaille pour le Canard Enchaîné.
5: Justin le Juste.
4: Je veux faire un portrait de vous pour que les gens sachent ce qui s'est passé. Vous me racontez et j'écris.
15: Merci Éric Barbier, merci Alban Ivanov pour parler de Justin le Juste. Quand j'ai commencé à regarder le film, j'ai pensé à Bienvenue Mr. Chance de Al Ashby et puis Les Sentiers de la Gloire de Stanley Kubrick. Comme si, toute proportion gardée, finalement, votre film combinait ces deux dimensions.
7: Oui, on peut dire ça. C'est vrai que l'origine du film, qui est un livre qui s'appelle Justin le Juste, qui a été écrit par Jean Pompougnac, en fait, a un peu ce côté fable qu'on peut trouver chez Bienvenue Mr. Chance, et c'est vrai que c'est l'histoire de... Sauf que Justin est quelqu'un de très vif, ça veut dire qu'il est inculte, mais il est très rapide et il est très intelligent. Et donc on va partir de quelqu'un en fait qui est traité comme un animal dans sa ferme au départ du film, et qui va se retrouver à la fin du film aidé par ses deux amis, Basile et Marie Baratier, la journaliste. Il va se retrouver à apprendre à comment se révolter contre les injustices de la guerre.
15: Je peux peut-être rebondir sur votre rôle, Alban. Donc c'est effectivement quelqu'un de naïf, on a même peine à y croire finalement, parce que c'est quelqu'un qui n'est jamais allé à la ville, qui ne connaît rien de la guerre, enfin voilà.
5: Oui, c'est quelqu'un qui n'a jamais eu besoin de sortir de sa ferme. Il sait qu'il y a des villages autour grâce au bruit des cloches. Mais on part de quelqu'un qui a son quotidien, et pour lui c'était ça sa vie avant qu'on vienne le chercher.
15: Il le cherchait de force en plus, c'est ça, c'est qu'il est emmené à la guerre de force et il est forcé de voir ce qu'il voit finalement.
5: Exactement, il a la visite de deux gendarmes et d'un curé qui lui annonce que c'est la guerre, ce qu'il ne comprend pas, il n'a jamais entendu le mot, et de force il va se retrouver propulsé dans ce chaos de 14-18.
10: Papa !
1: Vous ne savez peut-être pas, il se passe des choses graves. Quand les hommes se battent, c'est la guerre.
2: Faut me parler avec des mots que je comprends.
3: Mais qu'est-ce que t'as pas compris?
2: La guerre, je sais pas ce que c'est. 10 jours après, ils nous ont envoyés sur le front.
7: On a un personnage qui va grandir. C'est un peu comme ce que je vous disais au départ, c'est un peu comme une fable. En fait, on commence avec quelqu'un qui ne sait rien et à la fin du film, il va apprendre avec Marie. Donc Marie, c'est une journaliste parce que c'est un contexte qui est important. Il y a Marie Baratier qui est journaliste au Canard Enchaîné puisque c'est un journal qui a été créé en septembre 1915. Donc c'est un journal de la guerre, le Canard Enchaîné. On l'a oublié, mais il est né à ce moment-là. Et Basile Diallo, qui est le tirailleur sénégalais avec qui il va se lier. C'est avec ces deux personnages qui incarnent une forme de courage que Justin va grandir et apprendre. Et c'est vrai qu'on a cette espèce de courbe d'évolution du personnage jusqu'au moment où il va se révolter.
2: Qu'est-ce que je foutais dans ce merdier ? La guerre avait commencé depuis un an et je ne savais rien de ce qui se passait entre les Allemands et les Français. J'étais complètement perdu. Tout le monde me traitait comme un imbécile. J'attendais toujours de rencontrer l'ennemi.
8: Posé ! Justin !
2: Roger ! Ennemi.
15: L'histoire est racontée par Justin puisqu'il est interviewé et finalement il y a une espèce de d'écart entre ce qu'on voit de lui au début et ce qu'il arrive à raconter.
7: C'est que Justin est intelligent, donc c'est quelqu'un qui ne sait rien parce qu'il n'est jamais allé au village à côté de chez lui. Il est perdu, il sait pas ce que c'est la France, il sait pas ce que c'est la patrie, mais il est rapide. Donc ça veut dire que chaque expérience va le nourrir et il va apprendre de plus en plus vite. Et à la fin, il peut regarder à la fin du film le Justin qu'il était au début. Et donc il peut dire, quand elle lui dit « mais vous étiez chez les Allemands », il dit « bah oui, mais moi je ne savais pas ». À l'époque, je ne savais pas, j'attendais toujours de voir le Boche meurtrier, le Boche violeur. Donc en fait, on se rend compte que c'est un personnage qui, à un moment donné, à la fin du film, peut se regarder et se dire « oui, je ne savais rien, mais maintenant je sais. Comme je sais, maintenant, je vais compter dans la société des hommes ».
2: J'ai porté Basile pendant longtemps. Il a commencé à m'apprendre les choses qu'il y avait dans les livres, les journaux.
10: Et aujourd'hui, on nous traite comme des moins que rien, des misérables.
2: Et plus il me parlait, plus j'avais des idées qui bourdonnaient dans ma tête.
10: Pour partir en première ligne dans une heure, pour mourir en héros. On ne bouge pas.
2: Tous les hommes qui n'étaient pas montés étaient arrêtés.
15: Alors ce qui est intéressant dans le film, qui est aussi intéressant dans les Cités de la Gloire dont je parlais tout à l'heure, c'est que l'ennemi, alors c'est effectivement l'allemand, le Bosch, mais au bout d'un moment c'est plus ça. Ça devient autre chose et c'est peut-être là où c'était intéressant pour vous, Alban Ivanov. Qu'est-ce qui vous a donné envie d'incarner ce personnage?
12: Tout d'abord le scénario, l'histoire qu'on racontait m'a plu, et après sur le point de vue personnel, ça me faisait essayer un autre genre, de nouvelles rencontres, de gens que j'ai pas l'habitude de croiser dans la comédie. Donc c'était très enrichissant. Finalement, moi, ce que je vivais en Alban dans mon apprentissage servait aussi au rôle de Justin. Donc je trouvais que c'était vraiment le bon moment pour faire ce film, et je me sentais la capacité de pouvoir le porter.
15: Qu'est-ce qui vous a plu? C'est justement ce côté moral, c'est-à-dire se poser des questions sur qu'est-ce qu'il était bien de faire ou ne pas faire pendant la guerre?
12: Oui, il y a plein de choses. Le prisme qu'il y a dans le film, de découvrir la guerre presque avec des yeux d'enfant et des questions d'enfant. Et après, au-delà de ça, c'est le travail avec Eric. Forcément, il y a toujours moi, ce que j'aime beaucoup, c'est quand c'est subtil. Donc évidemment qu'il y a une remise en cause de la hiérarchie, mais en même temps, c'est des mecs comme lui qui sont prêts à tirer sur des soldats. Donc ça fait poser des questions sur toujours l'humanité. On peut facilement mettre dans les cases, mais c'est jamais aussi simple que ça ne paraît.
10: On veut que la condamnation à mort soit annulée.
14: Mais les Français n'en ont rien à foutre de tes jérémiades.
17: Si j'arrive à informer les Français de ce qui se passe sur le front, on fera bouger les politiques.
14: Arrêtez-les !
15: Il y a les films sur De Gaulle qui ont très bien fonctionné. Il y en a qui vont venir sur Moulin, sur Notre Salut, pareil sur la Seconde Guerre mondiale. Là, vous traitez de la Première Guerre mondiale. Vous trouviez ça important pour vous de vous charger d'un tel sujet, enfin, c'est-à-dire la guerre, et une guerre qu'on a vécue, nous, Français.
7: Je crois que c'est surtout la manière de traiter la guerre. J'avais jamais lu ni vu un film qui raconte la guerre de 14-18 avec cet angle. C'est-à-dire l'angle de quelqu'un qui ne comprend pas et qui petit à petit va comprendre. Et donc c'est vrai que ce point de vue, c'était quelque chose que je ne connaissais pas. Donc toute l'absurdité de la guerre, je trouvais que c'était magnifique de parler de cette guerre et de montrer des situations très absurdes pour parler d'une guerre qui est quand même absurde et qui a été la guerre la plus meurtrière de l'histoire de France.
3: Je vais rétablir la vérité, Justin.
15: C'était Alban Ivanov et Éric Barbier au micro de Cinérama. Nous parlions de Justin le Juste, un film en salle depuis le 23 septembre. Le jeu vidéo d'horreur revient au cinéma avec une nouvelle plongée dans un monde ravagé par un virus et peuplé de créatures monstrueuses. Nous parlons de Resident Evil.
6: Bah oui, c'est le film et le film est bien.
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11: Oui, c'est bien mon avis.
13: Petit génie autoproclamé par la presse et une tripotée de sélectionneurs en festival, Zach Cregger a su impressionner avec Barbare et surtout Évanoui, le gros carton horrifique de l'été 2025. Alors si on pouvait assurément se réjouir de sa note d'intention, à savoir qu'il voulait, pour ce nouveau film de la saga increvable Resident Evil, revenir aux sources du genre et taper dans le survival horror en quasi temps réel, on n'était pas rassuré pour autant. Cregger a la fâcheuse tendance à se moquer des conventions d'écriture les plus basiques et c'est ce qui empêchait ces deux précédents efforts de transformer l'essai. En cours de route, la machine se grippe et se ramasse sous l'aberrant prétexte que c'est de l'horreur, donc on s'en fout, on fait ce qu'on veut. Non. Armé de 80 millions de dollars, soit de très loin le plus gros budget de la saga, il va faire en fait, comme le décriait mais débrouillard, honnête et lui vrai passionné Paul W.S. Anderson, ne pas adapter directement les jeux pour mieux inventer et maîtriser sa plongée dans l'enfer. Mais derrière ce coursier qui est dépêché au mauvais endroit, au mauvais moment, se cache, pour le pire, une mauvaise copie de The Thing, jusque dans la musique, à deux doigts du plagiat des New Morricone, et pour le nanar pur et simple, ce qu'on a vu de plus paresseux dans le genre, que ça soit pour les cinéphiles comme pour les gamers.
18: Thierry, excuse-moi, le réseau est pas terrible, tu m'entends ?
19: Je vais aller m'installer chez Katie.
18: Michel, s'il te plaît, t'as pas besoin d'aller t'installer chez Katie.
19: Je suis dégoûtée que tu sois même pas capable de rentrer pour qu'on en discute.
18: T'es sérieuse ? Je bosse, là ! Ça pourrait être le cœur d'un gosse de 8 ans ou le cerveau d'une mère de famille.
13: Alors, il est très compliqué de voir un studio mettre autant en avant un auteur scénariste tant son refus avoué des conventions les plus basiques d'écriture en viennent constamment à plomber un récit pourtant simple, linéaire, et qui ne demandait qu'une bonne exécution de ses tropes en bonne intelligence pour briller. Obsession l'a prouvé il y a 4 mois. On pourrait sentir la bonne foi de Cregger quand il dit vouloir faire un pur survival si son personnage principal, les décisions qu'il prend et la plupart des situations qu'il vit n'étaient pas, aux trois quarts du temps, éclatant la suspension d'incrédulité que l'on coche en ouverture de ce genre de récit. Cregger se vend

0: jeu qui apparaît de nulle part et qui explique pendant 5 minutes ce dont il est question et ce qu'il se passe, ce qui est le pire témoignage possible d'une histoire non maîtrisée du point de vue de l'écriture, jusqu'à une fin en forme de pirouette, encore une fois comique, bien loin de l'aspect survival horror intense vendu.
1: Toutes les choses qui se sont passées dans cette ville et se sont produites en quelques heures. Vous n'aviez aucune idée de ce que vous transportez.
2: Où est-ce que je dois livrer ?
3: À l'hôpital de Raccoon City.
2: Ça va aller. Je gère.
0: Ouais, ce Resident Evil aura prouvé, s'il en était encore besoin, que l'envie délirante de trouver régulièrement un nouveau petit génie au genre si plébiscité par une certaine presse et festival, au détour d'un simple coup d'essai, pas transformé, s'est encore une fois cassé les dents sur le trottoir de la réalité des vrais grands artisans. Des Wes Craven, des John Carpenter, des George Romero, tous mal pillés ici, n'ont jamais eu de prétention et surtout 80 millions de dollars pour faire un film dans leur carrière, jalonné de chefs-d'œuvre décidément bien mal plagiés et qui auraient fait non pas un, mais plusieurs films mémorables avec une telle somme. Rappelons d'ailleurs que Romero travailla sérieusement pendant un temps sur ce qui aurait dû être le tout premier film Resident Evil, bouclant la boucle de la façon la plus évidente, mais les producteurs lâchèrent l'affaire. Mais attendez, le vrai film Resident Evil est pourtant déjà sorti cette année. Il a déjà cette idée de monstres connectés par leur corps, ça a coûté bien moins cher, c'est bien plus spectaculaire et c'est bien plus fidèle à l'univers de Capcom et de la narration vidéoludique tout en étant un vrai grand bon film d'horreur. C'est sud-coréen et c'est Colony de Sang-ho-Young.
4: Et ben voilà, ça fait un film à rattraper. Resident Evil est en salle déjà depuis le 16 septembre.
5: Oh. Je crois qu'on s'est dit tout ce qu'on avait à se dire.
6: Mais qu'est-ce qui se passe ?
7: Au revoir.
6: Qu'est-ce que vous avez dit ?
8: Je crois qu'il est grand temps de s'en aller.
9: Oui, ça ne fait aucun doute.
10: Nous n'allons pas revenir là-dessus.
11: Non, écoutez...
12: Maintenant, je vais vous demander de vous en aller. Vous en aller.
6: Parfait.
4: On se retrouve la semaine prochaine. Et toi, Guillaume, tu auras quelques films.
0: Oui, je vous parlerai de Duna Bomber, de The Forbidden City et quelques mots sur Air Private Hell.
4: Et puis tu as un film, Manu.
13: Oui, ce sera Kraken.
4: Et toi, Sophia, un des films primés à Cannes, quand même.
14: Je vous parlerai de Notre Salut.
4: À la semaine prochaine.
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0: cette émission, on va partir à la rencontre de nos vieux, de nos anciens, de nos aînés, de ceux qui veillaient sur nous jadis et sur lesquels on veille désormais avec une oreille distraite et attentive à l'affût de quelques secrets du passé ou d'un aveu tardif. Ces humains, souvent à trois pattes ou deux pieds de roue, déambulent lentement sur les places de nos communes, le sourire béat ou la mine renfrognée, toujours prêts à partager un bout de météo, un commentaire sur le quotidien ou à bredouiller quelques expressions d'antan pas toujours compréhensibles. Ils appartiennent à nos paysages, ces anciens. Ils font le sel de nos villages, toujours des aînés pour traîner sur un banc comme les jeunes à la sortie des cours. Quelle place est réservée à la parole des anciens dans nos vies trépidantes? C'est la question que nous pose l'association Saint-Andréane, l'Assos 34, le temps d'un événement qui leur est consacré, en partenariat avec l'EHPAD Yves Cozy et le CCAS. Pour nous en parler, nous recevons Didier Organde, membre de l'Assos 34, les artistes Hélène Rosset et Olivier Lehmann de la compagnie La Cour Singulière et Marion Loz, directrice à l'EHPAD Yves Cozy. Bonjour à tous.
1: Bonjour.
2: Et bravo. Très beau.
0: Voilà, on les aime, nos aînés, c'est vrai. Alors, est-ce que vous pouvez nous parler un peu davantage de cet événement qui s'en vient fin septembre, début octobre, si j'ai bien compris?
3: Et alors, oui, avec plaisir. Alors, la compagnie, la Cour Singulière, on les connaît depuis longtemps. Oui. Et ils sont venus plusieurs fois à Saint-André, invités par l'Assos, l'association l'Assos, et on aime beaucoup leur travail. Et particulièrement le spectacle Josette et Mustapha, que j'avais eu le plaisir de découvrir il y a quelques années. On est plusieurs à l'avoir apprécié dans notre association. Et quand j'ai creusé un petit peu plus, j'ai découvert que c'était pas qu'un spectacle, qu'il y avait tout un travail en amont avec des anciens. Et l'idée étant de donner un peu que les anciens aient la parole, s'expriment. Donc en fait, ils viennent pas juste pour le spectacle, ils viennent s'installer pendant 4 jours, ça sera à Saint-André, et proposer diverses choses. Je sais pas si j'en parle tout de suite.
0: Oui, on peut déjà présenter la Cour Singulière, votre travail autour des marionnettes, et en effet de vos participations, de vos projets avec des anciens ou autres, parce que vous travaillez avec beaucoup de partenaires différents.
1: Mmh. Alors, la Cour Singulière, ça existe depuis quoi, une quinzaine d'années?
0: Oh oui.
1: Plus. Voilà, et du coup, c'est vrai que on a 4 spectacles pour l'instant à notre actif, et il y en a 3 qui parlent de la fin de la vie. Alors, je ne vais pas passer chez le psychanalyste pour ça, mais c'est vraiment un sujet qui nous touche et qui me semble important dans notre société aussi, où j'ai l'impression que c'est que les vieux sont mis en avant au niveau un peu mercantile, mais qu'il y a quand même des choses. Il y a des choses à faire, quoi, par rapport à, par exemple, à l'Afrique, où la place des vieux est un peu différente. Du coup, voilà, donc on a 3 spectacles qui parlent de ça, donc on essaye d'en parler de façon à la fois profonde et que ça reste léger et poétique. Et du coup, ce spectacle Josette et Mustapha, donc il est né, moi j'ai pas mal travaillé en EHPAD, j'ai animé des ateliers de sculpture pendant 15 ans à peu près, pour le département où j'allais dans différentes EHPAD, et j'ai rencontré des femmes extraordinaires, à la fois dans les gens qui travaillaient et dans les résidents, et puis et même dans les unités Alzheimer. Je trouve que même elles me reconnaissaient pas d'une séance sur l'autre, mais il y avait une façon d'être là dans l'atelier complètement emballé, présent. Il y a eu des fous rires, il y a eu des sculptures magnifiques. Moi je me rappelle d'une femme nue avec une cigarette à la bouche, et voilà, les enfants disaient, c'est pas possible, c'est pas ma mère qui a fait ça, et si. Donc je trouve qu'il y a ça m'a vraiment donné envie de dire, mais on met il y a ce mot Alzheimer qui est angoissant, il y a des situations dures, moi j'ai ma maman qui a traverser ça, c'est pas simple, mais malgré tout, il y a une énergie de vie, et puis du toucher, et puis d'autres choses, d'autres façons de rentrer en contact, et je trouve qu'on l'entend pas assez. Donc Josette, elle est là pour faire entendre ça aussi, cette richesse richesse de vie quand on a 95 ans, tout ce qu'on a traversé, et puis même si Josette, c'est une marionnette de taille humaine qui vit avec nous en caravane, et nous, on est là maladroitement à vouloir parler de la vieillesse avec nos bons sentiments, et Josette, elle nous tacle un peu parce que voilà, elle a aussi sa façon de voir les choses, et puis elle a aussi ses absences, elle a aussi ses impatiences, voilà, parce que la vie, c'est pas simple non plus, donc voilà, on a voulu montrer tout ça dans ce spectacle.
2: Et en fait, c'est, comme disait Didier, c'est un dispositif de 4 jours. Enfin, on le pose comme ça. C'est-à-dire que les 3 premiers jours, il y a Josette qui débarque sur le territoire. Et ça, on aime bien en créer, si on peut, mais peut-être avec toi aussi, une légende. C'est-à-dire qu'on peut imaginer que Josette est déjà venue, qu'elle va venir. Et du coup, on lui fait une sorte de semainier. C'est-à-dire qu'elle débarque. Bon, lundi, elle n'est pas dispo, mais mardi, vous la trouverez peut-être à la médiathèque, et du coup elle va à la rencontre des gens au travers de petits, c'est pas des spectacles, c'est des impromptus, on a appelé ça, c'est des choses où c'est à demi convoqué, c'est-à-dire que les gens vont pas s'asseoir pour regarder un spectacle, c'est plutôt elle qui va se balader sur le marché. Donc on a fabriqué plein de petits mini impromptus comme ça. Et donc quand on bosse avec une structure, on leur demande de choisir un par jour comme ça. Et en même temps, sur ces 3 premiers jours, il y a l'atelier, le fameux atelier, où il y a 10 participants. On essaie d'être dans des maisons, par exemple, de retraite ou des centres psychiatriques, peu importe, et qu'il y ait des gens qui soient pensionnaires, enfin, qui soient habitants de ces endroits-là, et des gens aussi de l'extérieur. Ce qui fait que ça crée, en fait, une interaction, et puis ça, je sais pas, on travaille sur l'isolement, sur les générations, sur plein de trucs comme ça. Et voilà, et donc ça, c'est les 3 premiers jours. Et le 4e jour, en fait, ça fait un peu boule de neige, en gros. C'est qu'on a... Josette est allée à la rencontre des gens. Et du coup, à travers le spectacle, c'est les gens qui vont à sa rencontre. On va essayer, comme dit Hélène, de la raconter, mais c'est pas facile.
1: Et je reprends juste, t'as parlé d'atelier, mais t'as pas décrit. Du coup, dans les ateliers, donc l'idée, on propose aux résidents de l'EHPAD de construire des marionnettes taille humaine de vieux. Donc c'est un peu, voilà, on présente le projet. Et une fois, on a eu Suzanne, 104 ans, qui était dans l'atelier. Et voilà, tout comme ça, qui nous regarde et qui dit « Oui, moi, ça m'intéresse, mais je me fais pas un vieux, je me fais un petit jeune de 80. » Et elle a fait une magnifique marionnette avec... Donc l'idée, c'est de faire avec ces marionnettes une manifestation poétique et où les gens peuvent exprimer par des panneaux, par des petits mots, par... voilà, on essaye de trouver des formes qui vont au groupe avec lequel on travaille. Ils expriment aussi, voilà, comment ils ont envie qu'est-ce qu'ils veulent dire de la vieillesse, de ce qu'ils traversent. On a eu des panneaux avec vieillir oui, mais avec vous. Dans chaque vieux, il y a un jeune qui se cache. Voilà, c'est mes jambes qui sont vieilles, mais ma tête. Voilà, on a eu, voilà, en fonction des envies.
2: C'est du courage, tu sais. C'est dit comme ça, c'est pas pour les vieillir, c'est pas pour
1: les poules mouillées.
2: Les poules mouillées.
1: C'était une phrase de
2: Bette Davis. Ouais.
1: Quelqu'un qui avait trouvé ça. Ouais. Donc voilà, et ces marionnettes qu'ils ont construites donc à deux, un résident et une personne de l'extérieur, elle appartient en garde alternée aux deux personnes. Et ça, c'est génial, c'est que du coup, bah, de toute façon, quand on crée, quand on donne vie à un être, parce que c'est presque un être humain, en fait, la marionnette de taille humaine, du coup, donner vie à une marionnette comme ça, ça crée un lien très fort dans le groupe et entre les deux personnes, et du coup souvent les gens ils continuent à se voir parce que la personne de l'extérieur elle peut emprunter la marionnette pour la montrer à ses enfants, pour faire, des fois on a eu un comédien, mais en fait la marionnette il s'en est servi pour faire du conte dans les écoles, mais du coup on lui dit bah, si c'est toi qui la prends, t'envoies à chaque fois une photo de la marionnette dans tel endroit, voilà, et l'idée c'est d'ouvrir, c'est que les EHPAD voilà, soient des lieux les plus vivants possibles, quoi. Donc.
0: Mario, est-ce que vous êtes d'accord sur cette dernière
4: question? Oui. Bah déjà, nous, on a été vraiment très, très contents d'être sollicités par la SOS pour ce projet. C'est vrai que nous, sur l'EHPAD, c'est important de favoriser les rencontres et d'ouvrir l'établissement sur l'extérieur. Et aussi que les gens de l'extérieur viennent à nous. On a aussi un restaurant salon de thé traditionnel qui est ouvert du mardi au samedi, donc qui nous permet en fait d'avoir ces échanges avec les gens et d'avoir des personnes de l'extérieur qui viennent à nous. Et alors quand c'est des artistes, on est aussi ravis. On l'a déjà eu fait par le passé, notamment sur des projets intergénérationnels avec des céramistes, notamment avec des jeunes collégiens qui sont juste au-dessus de chez nous, de l'EHPAD. Donc c'est très c'est très important et je te rejoins sur le fait de ce lieu de sens. C'est vrai que c'est pas évident, la vieillesse, on va pas se mentir, c'est pas toujours rigolo, mais c'est vrai que les résidents sont là, ils ont encore énormément de capacités. Nous, ils nous surprennent tous les jours, et notamment sur des projets comme ça avec des artistes, c'est assez bluffant. On a eu des choses vraiment qui nous ont impressionnés, et c'est aussi ce lien entre le passé et aujourd'hui, ce qu'ils sont, et ils ont une maturité souvent qui nous impressionne aussi et qui fait très bon ménage avec des regards plus artistiques. Donc on est ravis de faire partie de cette belle aventure.
1: Super. Je savais pas, le restaurant, c'est si. Super. Ça, c'est...
4: Donc on a la chance d'avoir l'EHPAD, le restaurant, et on a une résidence senior aussi avec des personnes plus vieillissantes mais qui sont encore autonomes, qui habitent dans des appartements adaptés, et donc aussi ça fait une émulsion et ça fait une dynamique pour nous tous, pour les personnes qui y travaillent, pour les visiteurs, pour les familles et surtout pour les résidents. Et on aime beaucoup ouvrir aussi le restaurant salon de thé sur d'autres projets, l'idée, c'est de le faire vivre.
3: J'ajouterais que c'est pas la première fois qu'on collabore avec l'EHPAD. Quand on a pensé à ce projet, on a forcément pensé à l'EHPAD tout de suite. On leur en a pas parlé tout de suite, mais ça pouvait pas se faire sans eux. Mais nous, on était convaincus qu'ils nous suivraient. Parce qu'ils nous ont suivis déjà sur beaucoup de choses. On est venu faire il y a longtemps qu'on l'a pas fait, mais on est venu faire des après-midi, des matinées jeux de société, puisqu'on organise ça aussi à la sauce en soirée. Il y a des événements qui se sont délocalisés. Ils nous ont souvent accueillis à bras ouverts très facilement. Donc c'est un vrai plaisir que vous ayez suivi, parce que ça n'aurait pas pu exister sans vous. Et ça donne tout son sens au projet, évidemment.
4: Plaisir partagé.
0: On parlait de liens intergénérationnels, parce que ces actions ont lieu dans le cadre aussi d'une semaine consacrée justement à la valorisation de la place des aînés et les liens intergénérationnels dans nos sociétés. Comment on fait pour justement renforcer ces liens intergénérationnels? Et à l'intérieur des événements aussi, j'ai cru comprendre aussi que vous alliez déambuler dans une école primaire. Est-ce qu'il va y avoir des contacts? Est-ce qu'il va y avoir des rapprochements? Comment ça se passe en tout cas pour renforcer ces liens-là?
4: Donc le programme est chargé, c'est ce qu'on vous disait. Ouais. Mais l'idée c'est d'avoir vraiment ce lien avec les écoles, avec d'autres structures, avec le village aussi, le village de Saint-André. Ouais, les résidents, c'est important aussi pour eux d'avoir encore cette vie de citoyen, parce qu'on a des fois tendance aussi à l'oublier. Ah oui. Et aussi, à favoriser ces rencontres. Il y a beaucoup de choses qui se passent. On a une équipe aussi d'animatrices, mais aussi l'ensemble du personnel qui est très dynamique et très partie prenante dans ces sorties qui sont sur l'extérieur, mais aussi on a aussi des gens qui viennent nous voir. Et c'est important parce que ça permet aussi d'avoir des échanges qui sont hyper importants et d'avoir aussi pour le résident une place à part entière dans notre société, dans l'établissement et dans ces rencontres.
3: Oui, je rebondis sur le fait que le projet se déplace en différents lieux et pour toucher différents publics, c'est effectivement aussi un objectif. Donc il y aura un impromptu au périscolaire le mercredi après-midi, donc au contact des enfants. Il y aura aussi un impromptu à l'EHPAD, donc ça sera, voilà, c'est bon, c'est réservé pour ces publics là l'idée c'est que Josette effectivement va à la rencontre des personnes de la ville et aussi ils auront la possibilité, les gens qui fréquentent le marché le vendredi matin auront la possibilité de rencontrer Josette. Voilà, notre idée c'était ça, c'était vraiment de montrer au plus de monde possible que il se passait quelque chose là, et puis de provoquer un petit peu cette interrogation. Moi je trouve que votre spectacle il m'a il fait, comment dire, un peu modifier son regard quand même. On les oublie un peu, les vieux, quoi. Comme tu disais en introduction, ils sont là, ils te racontent des trucs, bon, tu comprends pas tout. Et là, vous leur donnez la parole, tiens, ouais, et ça change le regard. Donc, vraiment, l'idée derrière, c'est de dire, mais ouais, qu'est-ce qu'on peut faire, nous, à petite échelle, association qui cherche à créer du lien, pour dire, là, c'est un sujet intéressant, et d'aller montrer ça un petit peu, donner envie aux différents publics sur la commune de s'interroger. Et ensuite, donc, on va à l'EHPAD pour faire l'atelier, Josette, il va pour faire son impromptu, mais après, l'EHPAD va sortir aussi, quoi, les gens de l'EHPAD, et vont venir avec leurs marionnettes le jour du spectacle. Donc là, tout le monde va se rencontrer, quoi. Et les enfants aussi, j'espère qu'ils viendront.
0: Olivier, Hélène, par rapport aussi à ce regard-là, des spectateurs aussi, qui peut-être avaient besoin aussi de ce moment émotionnel, artistique, pour changer un peu de regard sur la vieillesse, c'est quelque chose aussi que vous ressentez à travers vos différentes représentations?
2: C'était important. Le spectacle qui se veut... peut-être un petit peu pointu, parce qu'on fait du spectacle avec... nous, avec Alan, on passe beaucoup de temps, on passe 2, 3 ans, 4 ans à fabriquer un spectacle, parce qu'il y a ce fond-là qu'on veut à tout prix, suivant les sujets qu'on aborde. Et ça prend vachement de temps, parce que la société elle bouge très très vite, et on veut aussi ce côté, entre guillemets, moi je trouve ça un super compliment, on est populaire, c'est-à-dire le spectacle est populaire parce qu'on fait rire les gens, et en même temps moi j'ai jamais vu le spectacle du coup, puisque je suis sur scène, mais du coup les gens ils passent du rire aux larmes, et je pense que c'est là où c'est quand même sur un temps très court d'une heure, t'as une mini-vie quoi qui s'installe, il y a des gens qui viennent nous voir et dit, waouh, vous nous avez fait pleurer, rire, tout ça, et puis en même temps, il y a, tu vois, par exemple, là, tu parlais des enfants, par exemple, des résidents, quand ils vont les voir avec leurs marionnettes, je peux te dire que ça, il y a des gens, ils préfèrent même ce moment-là au spectacle, tu vois, pour te dire, tellement il est très, très fort. On a vu vraiment des enfants, de résidents qui voyaient plus ce côté-là brillant dans les yeux, le fait en fait c'est juste de s'arrêter, et puis il faut que, je sais pas, dans la vie de tous les jours il faut qu'il y ait des vieux, quoi, puis peu importe leur état, quoi, il y a des endroits où les vieux il leur manque une patte ou je sais pas quoi, on est tous comme ça, il faut qu'ils puissent circuler au même titre que des handicapés ou ou de la couleur, tout ça. Nous on sait vraiment qu'on est dans ce domaine-là, quoi.
1: Il y a Josette qui dit une phrase dans le spectacle que j'aime bien, et qui dit quand tous les âges sont réunis, chacun retrouve sa place. Et ça, je trouve que c'est vraiment juste, parce que voilà, mais moi je le sens depuis que je suis enfant, quoi, ce besoin de, j'ai toujours cherché, j'ai pas eu une grand-mère tellement sympathique, mais du coup j'ai toujours cherché des personnes âgées autres, et j'aime bien ce qu'elles dégagent. Et souvent on a fait des ateliers, par exemple de théâtre d'objets en EHPAD avec des collégiens et tout ça, et même dans les ateliers de sculpture, moi je mélangeais avec des enfants de centre aéré qui venaient écrire des textes sur les sculptures faites par les aînés. Et au départ, moi la première fois que je suis rentrée dans un EHPAD, j'ai trouvé ça terrible, le rassemblement que de gens du même âge, et j'ai eu du mal. Après, quand j'étais avec mon petit groupe j'étais avec Jeanne, Morissette, voilà, du coup c'était très agréable, et je me suis dit, mon Dieu, les enfants quand ils vont rentrer, ça va être dur, quoi. Et en fait pas du tout, mais pas du tout, c'est nos propres, c'est parce que moi j'y vais aussi vers la vieillesse que je
4: nos
1: projette, c'est nos propres peurs, et eux ils étaient là, et tout de suite un contact, et ils étaient sur le fauteuil roulant, il tripotait la perfusion, voilà, mais avec une aisance et ça match direct. Mmh. Et ça, c'est tellement précieux. Mmh. Et du coup, il faut multiplier. Et c'est super cette histoire de restaurant parce qu'il y a plein de gens. Nous, par exemple, il y a des gens qui sont venus dans l'atelier faire des marionnettes en disant mais jamais on serait rentré dans un EHPAD si c'était pas pour faire une marionnette. Mmh. Parce que ça fait peur, parce que voilà, parce que passé 50 ans, on sait que ben on risque d'y aller aussi. Mais du coup, c'est à nous de prendre ça en main et de mettre de l'air. Et il y en a pas beaucoup des projets qui ouvrent les EHPAD comme ça. Alors, vous allez voir dans le spectacle, on n'est pas complètement tendre avec les EHPAD puisque Josette s'en échappe. Mais voilà, on parle des choses qui nous ont choquées dans certains EHPAD. L'histoire, par exemple, de plus entendre son prénom, mm-hmm. d'être appelé par son nom de famille, de pas avoir accès à la cuisine. Enfin, mais voilà, je sais que c'est des choses qui bougent, oui. que c'est des interrogations qui bougent. Et voilà, et quand il y a des EHPAD qui ouvrent des lieux, en Bretagne, on en a vu un qui ouvrait un bar. Oui. Ouais, voilà, et tu te dis, mais c'est génial, quoi. Il y a dans le Nord, on a vu un EHPAD aussi qui était construit autour de la.
2: De la mairie,
1: le service mairie, avec une cuisine collective. Oui. Du coup, il fallait traverser l'EHPAD pour aller dans dans une salle des fêtes. Quelle bonne idée. C'était, voilà, donc il y a, en fait, je pense que puis c'est à nous tous de.
4: Tout à fait.
1: Voilà, c'est nous qui allons y aller là, donc d'inventer aussi dans quel genre d'endroit on a envie de vivre.
2: Oui, puis c'est politique. Enfin, moi j'ai envie de dire c'est politique aussi. Parce que, par exemple, une commune, un maire ou une maire qui va du coup être nommée à la commune, enfin, à travers les élections, il va se retrouver face à des problèmes de peur, de sécurité, de loi et de tout machin. Et il va falloir qu'il prenne des risques. Hein. C'est-à-dire qu'un maire ou une maire dans une commune qui va devoir. Il y a au niveau des maisons de retraite, les gens ont tellement eu peur, tout le monde a peur, donc on colle des sécurités dans tous les sens, et même un maire ne peut rien faire. Donc s'il n'y a pas une commune derrière, toute une société derrière un maire ou une maire, avec c'est pareil pour les EHPAD, nous on critique les EHPAD aussi un petit peu, mais on sait très bien les difficultés qu'ils ont. Ils n'ont pas du tout les mains libres, hein, sauf si la société commence à dire bon, vous nous prenez la tête là c'est bon, si le vieux il se coupe, il se coupe, quoi, c'est tout, puis basta, quoi. Et enfin, je sais pas, à un moment il faut faire des choix de société, et c'est pour tout d'ailleurs. Voilà,
4: puis on en revient, voilà ce qu'on disait aussi par rapport au sens. Voilà, je rebondis sur ce que tu dis, et en effet la peur elle est partout, hein, et le risque il est partout aussi, mais voilà, l'important c'est de redonner du sens aussi aux établissements. Il y a énormément d'établissements qui font des choses vraiment super. Alors on peut pas, oui, il y a des choses forcément on pourra pas tout faire, mais voilà, il y a beaucoup d'établissements qui tendent vers ça, et c'est, voilà, en effet, c'est la société aussi qui doit changer son regard. Alors c'est peut-être pas nous autour de la table qui allons le faire en une demi-heure, mais c'est important aussi que, voilà, la société puisse changer son regard. Il y a une, voilà, nous dans quelques semaines, le 14 octobre, il y aura, voilà, la journée Les Vieux Méritent Mieux. Là aussi, où en fait ce sont des actions qui sont menées au sein des EHPAD pour justement aussi valoriser les résidents et valoriser ce public âgé, mais qui a beaucoup apporté à la société, qui a fait beaucoup aussi maintenant pour la société actuelle, et qu'il faut qu'on continue à mettre en avant. Et nous, on aime aussi, voilà, beaucoup ces projets qui permettent justement d'ouvrir, de faire changer le regard. Voilà, c'est très très important, et je pense que c'est vraiment quelque chose dont tout le monde voilà, doit essayer de s'emparer pour que ça bouge.
1: Il y a le magnifique film qui est sorti là, qui s'appelle Soudain, ouais, aussi, qui tout parle aussi de ça, et
4: ouais, qui est assez bluffant.
1: Ouais.
4: On est d'accord.
0: Et là, vous sentez, oui, aujourd'hui, l'EHPAD, ça peut être aussi donc un lieu du bien-être.
4: Un lieu de bien-être, on espère. Oui, c'est un lieu de bien-être. C'est, oui, oui.
2: Compris. On recommence l'émission.
4: C'en est un. Et voilà, comme je le disais tout à l'heure, on a des équipes qui sont formidables, qui s'occupent des raisins, parce qu'il y a bien sûr aussi l'avancée dans l'âge, il n'y a pas que des choses sympas. Donc, qui sont formées, qui les accompagnent, qui sont présentes et présents pour eux. Mais on a beaucoup de salariés d'âme, donc c'est pour ça qu'on a tendance à féminiser. Mais il y a beaucoup de choses qui se créent. C'est vraiment une dynamique générale au sein de la structure. 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

0: en parler, voilà, pour revenir aussi sur le sujet des marionnettes. Là, on a l'impression aussi qu'il y a un côté art-thérapie. Est-ce que c'est quelque chose aussi qui vous parle? Comment est-ce que c'est aussi une notion qu'il y a à l'intérieur de l'EHPAD et que vous développez aussi tout au long de l'année?
1: Oui, alors on a des, au sein de la structure, on essaye de travailler avec des intervenants extérieurs qui ont des, qui proposent des séances ben, non médicamenteuses, voilà, plutôt on va dire thérapeutiques et artistiques. Voilà, on a eu la chance d'accueillir par le passé, voilà, des art-thérapeutes. On a un professeur de sport adapté, on a une équithérapeute qui vient avec son cheval au sein de la structure, son cheval au sein de la structure. Là aussi, c'est assez fou.

0: un jeudi par mois, une écrivaine de vie aussi qui vient parler, échanger avec les résidents, des fois sur des thèmes que voilà qu'on voit ensemble, ou eux évoquent quelque chose, et ils se remémorent aussi leurs souvenirs, et c'est voilà aussi, c'est vraiment très riche d'enseignements. Et pour les salariés aussi, je trouve que ça permet d'avoir un autre regard sur le résident. Il a été jeune, il a eu des enfants, il a eu un métier, il y a eu tout un, et ça permet de créer là encore du lien et de faire sens.
1: Super.
2: Didier, Hélène, sur le côté art-thérapie, Olivier, peut-être, si vous voulez aussi rebondir.
3: Je pense que tout ce qui est... moi, j'ai fait une formation d'art-thérapie, mais c'est un an, donc je ne m'estime pas du tout thérapeute en quoi que ce soit. Par contre, ça m'a juste permis de vraiment laisser la personne le plus autonome possible dans son travail. Mais surtout, je me dis que tout ce qui est créatif, c'est thérapeutique en soi, quoi. Dès qu'on crée, en fait, on retrouve une liberté, puis une espèce de... Souvent, dans les ateliers, les gens disent, mais ça vous nous enthousiasmez. En fait, c'est ça, je pense que c'est... La base, pour moi, c'est l'enthousiasme, quoi. Que ça, on peut le communiquer, et qu'une fois qu'il y a l'enthousiasme, il y a la création, et que la création fait fondamentalement un bien fou, quoi. Et que tout le monde en est capable, parce que souvent les gens de 80, voilà, quand on s'adresse à quelqu'un de 90 ans, il a jamais fait de sculpture de sa vie. C'est les loisirs créatifs, c'est notre génération, quoi. Donc il est là, moi je vais pas pouvoir. Et en fait, l'argile, c'est doux, et puis un visage, c'est pas compliqué, puis il y en a plein autour, et puis en plus un visage de vieux, il peut être cabossé, c'est pas, et du coup ils font, et ça c'est génial.
4: Et on s'appuie sur un savoir-faire aussi, parce que le projet est parti aussi d'une part sur Hélène en tant que sculptrice, puisqu'elle fait des sculptures bois, métal, tout ça, donc il y a un savoir chez elle qui quand tu vois des vieux qui vont dans le stand et qui vont dire, ah ouais, vous avez travailler à quel bois. Bon, toi, tu sais même pas quel bois, mais en tout cas, c'est très rigolo. Et moi, j'ai un CAP d'électricien, donc je viens du bâtiment au départ. Et du coup, je pense qu'il y a une espèce de... moi aussi, je viens du milieu paysan aussi. Et je pense qu'il y a des langages communs corporels et au niveau des mots qu'on utilise aussi. Et on a un capital sympathie, je pense, avec Hélène aussi. Quand on dit d'homme boule dans ces endroits-là, je pense qu'on se reconnaît aussi. Il y a quelque chose qui se reconnaît et qui est super important. Et il y a le côté artistique, mais il y a aussi le côté... moi qui viens du bâtiment, c'est un savoir-faire, quoi. La marionnette, c'est une facture, c'est artisanal, quoi. Tu vois, après il y a le jeu, tout ça, la dramaturgie, ok, tout ça, mais y a quand même, ça part d'un bout de bois, et puis nous on aime bien en tant que marionnettiste.
3: Ça part des mains, quoi.
4: Oui, ça part des mains.
3: Et c'est vrai que souvent, donc du coup, quand on fabrique, on discute, et moi j'ai remarqué, mais ça c'est, on peut éplucher des haricots, c'est pareil, hein. Quand on discute en épluchant des haricots, moi je le faisais avec ma maman Alzheimer, et ben les discussions, c'est pas pareil que quand on se regarde comme ça. En fait, je pense que c'est on a perdu dans notre société la valeur de ce qui est fait avec les mains, et je trouve que c'est dommage, parce que voilà, quand les mains sont occupées, les discussions sont pas pareilles, en fait.
4: Ouais. Là, on parle de sexe, par exemple. On a bossé dans une maison de retraite, et l'animateur, il faisait de la lecture, je dirais pas où, mais c'était rigolo, c'est qu'à un moment les personnes, elles ont dit, ouais, bon, tes lectures, c'est un peu chiant, tu veux pas nous lire des trucs un peu plus olé olé, et du coup il aura lu du Gilles de Rais, du Marquis de Sade et tout, et en fait il était complètement à fond, il faisait ça en douce, quoi, et il s'est éclaté, parce qu'il parle de sexe, hein, au risque de vous choquer tous, hein, si c'est voilà, quoi. Et ça, c'est super important qu'on arrête de les coller dans un, c'est presque un demi cercueil, quoi. Tu vois, c'est des endroits, il faut arrêter, il faut y aller, quoi. Et puis on a tellement à prendre de... Il y a beaucoup, beaucoup de choses. Ils nous ralentissent le monde. On est dans un monde ultra speed. Et moi, je voulais juste terminer. C'est qu'on a travaillé aussi sur les ados. Et on trouvait, on n'a pas creusé encore, peut-être un truc futur. Mais on aimait bien avoir les réunir, quoi. Parce que c'est deux âges qui déjà s'étalent de plus en plus. Et en plus, qui sont improductifs pour la société. Ouais. Tu vois, qui courent dans tous les sens.

0: bah, ils sont chiants, enfin, tout et tout. Et les vieux, bon, c'est bon. Et du coup, on les a rangés un petit peu dans des placards et je trouve que les réunir, ça peut être vachement intéressant. Voilà, en gros.
1: Et juste, moi, ce qui me fascine aussi dans la, dans les gens qui atteignent comme ça, voilà, 90, tout ça, c'est qu'ils arrivent à la fin de leur vie et il faut être sacrément philosophe aussi. Enfin, je dirais ça, on oublie parce que c'est quand même pas rien d'avoir la perspective, la mort en perspective et comment tu vis ça, comment tu arrives à être dans l'instant présent avec ça. Et enfin, moi, je trouve que c'est une sacrée leçon de vie aussi de les côtoyer. Mmh.
2: Tout à fait.
3: Oui, Marion, aussi sur cette ultra rapidité du monde, sur le rapport aussi des anciens au progrès, sur cette vitesse, sur ce dépassement et aussi sur ce rapport à la philosophie. Qu'est-ce que vous en pensez?
2: Oui, bah, non, mais tout à fait. C'est sûr qu'on est dans un monde où, voilà, forcément, la vieillesse, c'est pas forcément compatible avec nos sociétés actuelles où tout va très très vite. Mais ils nous apprennent en effet à ralentir et ils nous apprennent plein de choses en fait, malgré des fois leurs capacités qui sont moindres. Il y a quand même beaucoup de choses qui se créent et comme on en parlait tout à l'heure, il y a des moments aussi assez fous qui se créent entre des résidents, avec des artistes, avec de l'intergénérationnel. Il y a vraiment une nouvelle philosophie à aborder. Après, c'est vrai que dans nos établissements, dans nos structures, forcément, la mort, ça fait partie, mais ça fait partie aussi de la vie.
1: Mais
2: donc, c'est vrai que nous, c'est des choses qu'on se doit aussi de réfléchir pour justement le préparer au mieux. Alors, je ne sais pas si on peut préparer au mieux, mais en tout cas, on essaye de vraiment travailler aussi sur ça parce que c'est quand même aussi, je pense, ce qu'attendent les familles, les résidents aussi, d'être sereins et accompagnés. Ouais. Voilà. Et c'est vrai que nous, c'est les plus belles preuves de gentillesse qu'on peut avoir de la part des familles après des décès où on a accompagné les résidents et où on a des mots qui sont très touchants et qui font énormément plaisir aux équipes. Et on se dit aussi que c'est quand même aussi notre... c'est là aussi pour ça qu'on est ici. Mais avant tout ça, il y a aussi plein d'autres choses à faire et à vivre. Et les résidents, ils sont là. Ils sont encore présents. Donc il faut aussi leur proposer et continuer à ce qu'ils soient intégrés dans notre société, dans la vie, tout simplement.
0: Mmh. Et puis les anciens qui se sont battus, faudrait pas l'oublier. Mais... on a des gares il y a pas longtemps où on a repoussé, ils ont repoussé le fascisme. Vous savez, c'est les Allemands qui envahissaient la France et partout là. Et puis c'est je dis ça comme ça, hein, évidemment. Et du coup, aujourd'hui, je me demande. Comment ils voient le monde là? Parce qu'il y a des bras qui se relèvent, des croix gammées qui reviennent, des trucs comme ça. Donc du coup, il faut les écouter, quoi. Ok, il faut vraiment les écouter. C'est important.
3: Oui, est-ce que les résidents entre eux parlent aussi de politique encore? Vous parlez de citoyenneté, si c'est quelque chose qui leur parle? Est-ce qu'on les accompagne aussi à aller voter, par exemple?
2: Oui, on mène des projets, notamment là, pour les prochaines élections présidentielles. C'est important de les faire participer à la vie citoyenne, c'est ce que je disais tout à l'heure. Les animatrices aussi là, font un rôle formidable d'en discuter avec eux, de voir aussi avec leurs proches, parce qu'ils en discutent aussi totalement ouvertement avec leur famille, mais nous c'est quelque chose qu'on fait et comme je vous disais pour laisser la place de citoyen du résident, c'est pas parce qu'on est plus âgé qu'on ne pense pas et au contraire contrairement aux jeunes générations ils sont très mobilisés pour justement aller voter, c'est important pour eux parce que ça là aussi ça prend du sens.
3: D'accord. Et ils participent aussi à des vies associatives? Est-ce qu'ils participent aussi à des associations?
2: Non, ça se peut, c'est un peu plus sur les pads, vu les résidents qu'on accueille, des fois qui sont un peu plus en difficulté, c'est un petit peu plus compliqué, mais c'est vrai que sur la résidence senior, ce sont des gens qui ont eu des vies assez chargées, et notamment aussi des vies en effet associatives, d'où le fait aussi d'avoir envie de se retrouver, notamment sur la résidence senior, parce que c'est quand même un lieu de vie où vous vous retrouvez avec d'autres personnes, bien sûr, si vous avez même votre appartement, votre espace individuel, c'est la vie sociale, c'est important, et ce lien social en fait aussi c'est important, on en parlait là notamment l'été avec la canicule avec des personnes voilà, malheureusement, qui sont peu visités. Là, voilà, sur l'établissement, il y a ce lien avec les équipes, il y a ce lien entre eux, il y a ce lien avec les visiteurs, et on retrouve aussi ça. Et je pense que pour beaucoup, c'est important de rejoindre aussi un établissement pour justement avoir ce lien social qui, des fois, malheureusement, peut être un petit peu perdu ou s'être détérioré au fur et à mesure que la vie passe.
3: Oui, ça ne doit pas être évident, en effet, de réapprendre de vivre ensemble.
0: Ouais. Et je voulais juste dire un petit truc rapide, c'est qu'on parle des anciens qui sont dans des lieux parce qu'il y a un manque, il y a un problème d'autonomie qui se pose à un moment donné, donc pour les EHPAD. Avant, il y a des établissements qui sont, où ils sont plus autonomes, comme les MARPA. Voilà, il y a plusieurs, disons, couches au niveau de l'autonomie. Mais ça, c'est des personnes vieillissantes, c'est qu'un faible pourcentage, c'est, je sais pas, 15% de la population vieillissante. Le reste, quand on parle des vieux, on ne parle que de ces vieux-là, les problèmes d'autonomie. Mais après, c'est tout un pan de la société, donc ça veut dire, je veux dire des conneries, mais je veux dire 20% des personnes qui manquent d'autonomie ou que ça se dégrade. Et le reste, c'est des vieux aussi. Moi j'ai 61 ans, je suis vieux. Et du coup, ça va très bien, hein, je le dis.
1: Mettre un petit doute.
0: Non, ce que je veux dire, c'est qu'il faut faire attention quand on parle des anciens. Il y a des anciens qui, jusqu'à 100 ans, ont leur tête et tout ça, quoi. Il ne faut pas mettre tout dans le même package, quoi.
3: Non, voilà. C'est clair. On a de très beaux aînés aussi à Saint-André de Sangonis, que je salue, et qui sont là, et qui font des tours de village, commune. Ils ont la forme, ils ont la patate, et ils ont toujours le plaisir de discuter, et peut-être aussi de partager un petit coup au bar, des fois.

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0: Didier, pour revenir sur toi et l'association La Sauce 34 aussi, qu'est-ce que vous défendez à travers l'année aussi, à travers vos propositions artistiques, et comment ça se passe aussi dans ces propositions justement d'aller chercher plein de partenaires différents dans vos activités diverses et variées?
1: Alors ce projet-là est assez spécifique, on ne fait pas ça très régulièrement. Hein, mais oui, l'idée, bah, la sauce, on dit souvent, ça s'appelle la sauce, comme une sauce qui crée du lien dans les aliments. Donc c'est pour créer du lien. Voilà. Donc après, il y a plein de prétextes à créer du lien. Ça peut être le culturel, les spectacles, voilà. Ça peut être des ateliers, ça peut être des balades ouvertes à tous. On les appelait balades familiales, mais c'était restrictif. Alors il y avait des gens, moi je suis tout seul, âgé, non mais tu peux venir, donc maintenant on les appelle balades pour tous. Et c'est vrai qu'on a, du coup c'est intergénérationnel souvent, c'est très intéressant. Voilà, des soirées jeux, on en parlait, des rencontres autour du livre, voilà. Donc tout ça c'est des prétextes pour se rencontrer, pour partager des choses ensemble, voilà, parce qu'on le disait tout à l'heure en off, quoi, il n'y a que la rencontre qui peut faire changer les regards et faire avancer un petit peu, voilà, les petites questions politiques. Quand on parlait, on les regarde sur les anciens, des choses comme ça. Bon, voilà, c'est notre utopie, on va dire. Et je sais plus c'était quoi la question. Voilà, on essaye, on essaye de créer des partenariats dans cette idée d'ouvrir. Donc, voilà, les écoles, les différentes associations. Et donc, la sauce, pendant l'année, oui, il y a des offres culturelles. Comme c'est des choses qui se décident collectivement, souvent c'est éclectique, les propositions, parce que du coup ça nous va bien, c'est-à-dire qu'on peut avoir voilà, du théâtre, de la musique qui va être plus intimiste dans un salon d'un particulier, ou alors festif à la salle des fêtes avec une buvette et une petite restauration où là on va pouvoir danser, tout ça. Donc on essaye de varier les plaisirs au maximum, parce que déjà nous, bah, ça nous plaît bien. Et puis du coup on va mobiliser aussi différents bénévoles selon les projets, donc ça qui est chouette, quoi. Donc pour pas, voilà, pas user tout le monde, et puis que chacun s'y retrouve dans son implication. Voilà, un petit peu, enfin, la sauce, c'est un peu ça, et c'est, oui, dans l'organisation aussi, l'idée, c'est que ça soit pas, ça vienne pas du haut, on veut que ça vienne d'en bas, c'est-à-dire que des bénévoles, ou pas, même des gens qui arrivent, ils disent, moi j'ai une proposition, je sais pas, on a eu Marinette, il y a quelques années, qui est arrivée de la Côte d'Azur, je crois, et qui m'appelle, elle me dit, voilà, bah, moi je fais des ateliers calligraphie depuis une dizaine d'années, là, j'aimerais bien faire ça à Saint-André. Ah oui, ok, mais c'est gratuit, hein, je le fais gratos. Ah bah ok. Et donc en fait, nous, on est facilitateurs, quoi. C'est vraiment ça qui nous... C'est notre truc, c'est de faciliter. Et là, en fait, je vous écoutais parler, parce que moi, je suis pas du tout pointu sur le sujet de la vieillesse. Hein. J'ai aussi des parents vieux en difficulté et tout ça, mais je suis pas expert. Et voilà, on vous écouterait pendant des heures, mais là, je me disais, bah, en fait, je suis hyper content de les avoir fait se rencontrer, parce que c'est... Là, je vous écouterai encore un moment. C'est un peu l'idée de l'association, je pense.
0: Est-ce que Marion aussi, vos résidents vous demandent des fois de sortir en soirée, d'organiser des trucs, de participer à des balles pour ceux qui sont encore assez autonomes physiquement aussi?
2: Oui, certains sur la réserve senior prennent vraiment part à la vie de Saint-André. Ils sortent, ils sont plutôt autonomes. Même sur l'EHPAD aussi, on peut avoir des fois des demandes. Alors c'est quand même plus facile de faire venir à nous aussi des personnes, des chanteurs, des danseurs, etc. Mais c'est vrai que notamment on a la chance aussi d'avoir sur la structure un musicothérapeute, et la musique, c'est un formidable outil aussi de lien entre les résidents et avec les familles. Il y a vraiment quelque chose qui se crée. On a des résidents qui ont des grosses difficultés cognitives et qui peuvent chanter une chanson du début à la fin, qui s'en rappelle comme s'il avait appris hier. Donc c'est là aussi, il y a vraiment des belles choses qui se passent. Les sorties, on va dire, beaucoup plus festives, c'est déjà un peu plus compliqué. Après, on a la chance d'être quand même assez bien intégré. Enfin, on est bien intégré dans le village. Et on a une position, on va dire, géographique aussi, qui est quand même plutôt chouette. Donc, il y a des fois, la fête vient à nous. On a la fête foraine juste en face au mois de décembre. On a aussi des activités, et pas mal de musique. Donc, des fois, c'est vrai que c'est plus facile pour les résidents de s'y rendre que si en effet il faut traverser le village. Ça aussi, on revient sur d'autres sujets comme tout ce qui est adapté au personnel, aux personnes pardon, vieillissantes et même aux personnes handicapées de manière plus générale. Mais ça, voilà, c'est d'autres sujets.
0: Ah, oui, d'ailleurs, le comité des fêtes de Saint-André-de-Sangonis va organiser pas mal de lotos dans les prochaines semaines. Ouais.
2: On aime bien.
0: Donc voilà, tenez-vous prêts, surveillez l'agenda du comité des fêtes de Saint-André. On a beaucoup parlé de Josette dans cette émission, mais Mustapha dans tout ça.
3: Alors, justement, je vais. Alors, Mustapha, c'est un personnage, c'est un chat, pas un vrai chat, enfin un coq, il ne faut pas lui dire. Et lui, il se présente comme un nourri de philosophie et d'autres envies. Parce qu'on aime bien avoir quelque chose qui élève les débats, c'est-à-dire on parle d'un sujet, mais quand on est. Une particule élémentaire, toutes ces conneries, vous voyez ce que je veux dire. Du coup, Mustapha, il se situe à cet endroit-là, et Mustapha aussi, dans les impromptus, quand il débarque avec Josette dans la maison de retraite, par exemple, moi je vais en unité d'Alzheimer avec lui. Et c'est super parce que c'est une peluche, en fait. Et les gens, ils rentrent en interaction avec lui. Et moi, je n'existe pas. Alors, je suis carrément trois fois plus gros que lui. Et en fait, se raconte des choses. Et je voulais juste dire, c'est qu'il y a des langages dans les unités d'Alzheimer, par exemple. On communique totalement différemment. Enfin, c'est un autre langage. Les gens sont vivants. Hein. Il n'y a pas de souci. Ils respirent. Ils ont les yeux qui brillent, tout ça. C'est juste que la communication, elle est différente. Donc moi, avec Mustapha, quand je déboule, ben il y a une de ceux qui moi je suis presque la marionnette, elle marche toute seule. C'est peut-être elle qui me manipule d'ailleurs. Mais en tout cas, c'est vachement intéressant ça, parce que pour dire aux gens, attention, c'est vrai que tout a changé. Tout a changé. Là, on réfléchit différemment dans les unités. Ça peut être juste le regard qui parle, ça peut être juste un doigt qui bouge. Moi, j'ai passé, je sais pas moi, 5 minutes à côté d'un gars qui grattait son scratch. Et il bougeait pas. Et puis moi, j'étais avec Mustapha, pourtant on était bien là. Et au bout d'un moment, il a levé la tête. Et j'ai scratché avec lui. Et il s'est pas établi. C'est des trucs, mais c'est complètement dingue, mais il se passe des trucs de fou, quoi. Voilà, c'est juste pour vous dire qu'il faut se responsabiliser et puis changer vraiment, vraiment de regard. C'est ultra important, quoi. Voilà.
2: Oui, mais c'est tout à fait ça. Les codes entre guillemets sont totalement différents. Donc il faut réapprendre beaucoup de choses. Et d'où les approches non médicamenteuses, des approches plus on va dire artistiques et thérapeutiques. C'est ce que je disais tout à l'heure qui permettent de créer ce lien entre le thérapeute, le résident et des choses en effet où on n'aurait pas pensé. Mais oui, il y a des choses assez folles.
4: Il y avait une petite anecdote que j'aime bien. Olivier, il arrivait dans l'EHPAD, on arrivait avec Josette et Mustapha. Et Mustapha était à la hauteur d'une dame en fauteuil roulant. Et il y avait sa fille à côté du fauteuil, la fille de la dame. Et elle dit, regarde maman, regarde le chat comme il est joli. Tu peux le caresser, tout ça. Et puis la dame, elle lève lentement le regard comme ça, jusqu'au visage d'Olivier, elle dit « Non, moi je caresserais plutôt le patron. » J'ai trouvé chouette aussi. Et là, il y a eu un fou rire avec la fille et la mère. Et là, c'était, on était... Un peu, c'était chouette.
3: Moi, j'avais un petit peu de peur.
4: Non, c'est chouette. Ouais, le rire, c'est vraiment... Il y a beaucoup de rire dans les ateliers. Ouais, moi,
3: des fouilles,
4: et ça, je trouve ça... Ouais, c'est drôle, quoi.
0: On approche doucement de la fin de cette émission. Est-ce qu'on peut déjà rappeler toutes les dates, tout ça, de ces interventions sur la place de Saint-André de Saint-Gonis et dans différents lieux?
1: Oui, on va faire ça alors. Donc je rappelle, on cherche, on recrute des participants aux ateliers. Donc ces ateliers auront lieu le mercredi 30 septembre au vendredi 2 octobre. Ça nécessite aussi une participation le jour du spectacle, l'après-midi. Donc cet atelier, c'est sur la journée. Il y a 2 heures le matin, 2 heures l'après-midi, sauf le vendredi où ça se passera uniquement l'après-midi. Je vous rassure, toutes les infos sur lasauce34.fr. Voilà, là vous aurez tous les détails. Mais disons que ça nécessite un engagement assez important. Il faut être disponible 3 jours. et puis le samedi après-midi. C'est gratuit, hein, c'est offert. Ensuite, il y aura donc les impromptus, mais là, c'est pour les enfants de l'école primaire qui sont au centre de loisirs mercredi après-midi. Bah, ils auront la chance de rencontrer Josette et Mustapha à l'école Anne Frank. Et le jeudi après-midi, donc je crois que vous serez justement en espace sécurisé. Non, ça s'appelle pas comme ça.
2: Mais oui, à l'EHPAD, sur la structure, au canton.
1: Voilà.
4: Avec l'accordéon, je crois.
1: Ouais. Pour un moment de musique, au moment du goûter. Oui. Et le vendredi matin, sur les coups de 10h30, sur le marché, ben, voilà, vous pourrez aussi rencontrer Josette, Mustapha et les artistes. Et puis donc ce séjour de la compagnie La Cour Singulière se conclura samedi donc à 17h dans la représentation donc du spectacle Josette et Mustapha qui aura lieu alors dans la cour de l'espace municipal solidaire Randon, donc pour les Saint-Andréens c'est anciennement l'école Randon. Voilà cette cour là qui est près de la bout du cours de la Liberté, juste avant la salle des fêtes. Donc vous pouvez vous pouvez réserver, c'est bien. C'est une entrée à prix libre avec un tarif conseillé pour soutenir le projet, l'association. Et voilà, je pense que j'oublie rien. Ça sera une bonne petite semaine.
3: Venez et voilà.
1: Vous ne serez pas déçus.
3: Responsabilisez-vous. Voilà un peu là. Oh.
0: Où est-ce qu'on peut aussi retrouver vos créations, vos sites, vos dates, votre agenda aussi par rapport à la compagnie La Cour?
3: Juste pour préciser, on est une compagnie voisine puisqu'on habite à l'Audave. Oui. Donc la compagnie est habite à l'Audave. Et vous pouvez nous retrouver si on a un site avec la compagnie. Donc c'est la compagnie La Cour Singulière, tout simplement. Donc il faut chercher sur Internet. Bref, et il y a les dates, tout ça. On joue pas mal dans le coin pour l'instant, parce qu'on a l'habitude d'aller jouer pas mal loin, dont à l'étranger, tout ça. Mais là, on est beaucoup là. On est beaucoup là aussi parce que ça, c'est mon petit moment militant. C'est que la culture prend un sacré coup. Là, on a je sais pas si vous suivez l'actualité, mais là, c'est carrément le rouleau compresseur. Donc, on est dans une projection à court terme, c'est-à-dire que cette année, on est parti avec un déficit qu'on a pu réduire. Et je parle de nous, mais à travers nous, c'est beaucoup, beaucoup de compagnies qui ont plié bagages depuis 2 ans. Et des grosses compagnies. Là, c'est carrément ce qui reste qui est en train de prendre vraiment cher. Et du coup, là, cette année, on arrive au bout. A priori, on va pouvoir faire nos statuts, mais ça va être chaud. Et l'année prochaine, par contre, on n'a aucune visibilité. Que ce soit nous, mais des grosses compagnies que vous connaissez, tout ça, parce que, après, renseignez-vous, faites-vous des idées, moi je ne vais pas influencer. Voilà. En gros.
0: C'était en compagnie, on vous retrouvera également en déambulation. Le 30 septembre, à l'ODEV, pour un impromptu surprise, entre guillemets.
3: Oui, voilà. Oui, venez nombreux.
4: C'est une manifestation citoyenne et festive, dans le cadre du festival des fourmilières.
3: Il y aura des marionnettes géantes. On essaye de faire un truc spectaculaire, citoyen et puis responsable.
0: Voilà. On parlait de valeurs citoyennes, c'est important aussi, c'est à travers ces actions aussi qu'on les défend. Marion, si on est intéressé pour se rapprocher de l'EHPAD, comment ça se passe de l'EHPAD Yves Cozy?
2: Yves Cozy, donc l'établissement est ouvert. Notamment, vous pouvez venir par l'intermédiaire du restaurant Salon de Thé, avant éventuellement. qui est ouvert, donc comme je disais tout à l'heure, du mardi au samedi. Donc il propose le déjeuner sur des produits frais et locaux. Le salon de thé l'après-midi. Donc éventuellement on peut faire certains événements privatifs. On a déjà eu fait des anniversaires pour les résidents qu'ils privatisaient pour leur famille, mais bien sûr c'est ouvert à d'autres personnes. On a eu des gens qui viennent et qui n'ont aucune attache particulière avec la structure, qu'ils découvrent. Et pareil, on a vu un jour un monsieur qui avait amené un ami à lui qui avait dit tu vas jamais me croire mais je t'amène déjeuner à l'EHPAD. Et donc en effet sur sur le parking, son ami un peu étonné, et il était enchanté, ravi. Donc voilà, pour nous, ça aussi, c'est des belles preuves de confiance, et ça montre aussi que la société évolue. Voilà. Mais nous, on est ouvert, 24/24, 7 jours sur 7. C'est ça l'avantage de l'établissement.
1: Voilà. Je confirme, c'est un des très bons restaurants de Saint-André. Je suis allé plusieurs fois. Et c'est très, très cosy.
2: Oui.
1: On s'y sent très bien.
2: Eh ben c'est gentil, on vous attend.
0: Eh bien, merci beaucoup à tous d'être venus pour cette émission. On mettra tous les liens sur notre site internet rphfm.org. Donc merci Mariolos, directrice donc à l'EHPAD Yves Cosy. Merci Hélène Rosset, Olivier Lehmann, artiste à la compagnie La Cour Singulière. Et merci Didier Organ, membre de la Sauce 34.
2: Merci à toi.
0: Et belle journée à tous nos éditrices et auditeurs sur Radio Pédéro et RPH Sud.

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0: que tu fais là?
1: J'ai amené toutes mes affaires. J'en ai marre de pas dormir avec toi tous les jours, je m'installe.
0: T'installes où?
1: Chez toi.
0: Mais enfin, Didier, il est 3h du matin.
1: Mais c'est pas grave, ça va vite te recoucher. Moi, je rentre tout ça et je te rejoins, je débarrerai demain.
0: Mais qu'est-ce qui te prend?
1: J'étais égoïste, j'aimais trop ma liberté. Et je t'ai jamais proposé le mariage ni de vivre avec toi. Mais ça, j'ai réfléchi. Je me suis rendu compte que je t'aime vraiment et je peux pas me passer toi. Je fais le grand saut.
0: Comment ça, le grand saut? Quel grand saut? Mais ça va pas la tête?
1: Quoi, ça va pas la tête?
0: Mais j'ai pas du tout envie que tu viennes habiter chez moi, moi.
1: Comment ça, t'as pas envie?
0: Bah non, j'ai pas envie, j'ai pas tellement la place d'abord.
1: Tu m'aimes plus?
0: Mais bien sûr que je t'aime énormément même. Enfin, c'est pas pour ça que.
1: Tu veux qu'on se marie?
0: Mais non, je veux pas qu'on se marie. J'ai pas du tout envie, tu comprends? Pas du tout.
1: Mais de quoi t'as pas envie?
0: Mais de tout, de rien, je sais pas moi. T'as toujours faim quand je fais un régime, tu traces pendant des heures et tu nettoies jamais le lavabo. J'ai pas la place pour une grosse machine à laver. Ton copain Stéphane, je le trouve lourd, lourd. Je veux pas qu'il vienne chez moi regarder les matchs de foot en bouffant toutes mes cacahuètes. Je sais pas moi, plein de trucs.
1: T'aimes pas mes amis?
0: Ah bah Stéphane, je l'aime pas, non?
1: Mais si tu m'aimais, t'aimerais aussi mes amis.
0: Eh bah tu vois, je t'aime, mais Stéphane, il me reste en travers du gosier, voilà. En plus, je viens juste de me faire construire une nouvelle bibliothèque. J'ai enfin réussi à caser toutes mes affaires, alors s'il faut en plus...
1: Je peux être égoïste tout de même?
0: Non mais dis donc, tu te crois où, là?
1: Comment ça, où je me crois?
0: Bah oui, tu viens m'emmerder chez moi à 3h du matin.
1: Ah bon? Je viens te demander en mariage et toi t'appelles ça à venir t'emmerder?
0: Écoute Didier, je ne veux pas vivre avec quelqu'un, tu comprends? Ni toi ni personne, je ne veux pas. Je veux vivre seul, tu comprends? Je vais pouvoir péter dans mes draps tranquille, rentrer à n'importe quelle heure, bouffer sur un coin de table, inviter des copains, faire le ménage seulement une fois par an si ça me chante. Je veux dépenser mon fric à ma façon, je veux...
1: Mais tout ça tu pourras très bien le faire, je vois pas où est le problème.
0: Le problème c'est que je ne veux pas d'un mec étiffé sur mon canapé qui baille en disant qu'est-ce qu'il a bouffé ce soir. 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
1: Il est 1h à Cergy et 3h au Caire.
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1: Il est 2h à Maastricht et 20h à La Havane.
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